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4: 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Le gouvernement du Québec repousse à l'été 2028 la mise en service complète du chemin de fer Québec Central entre Vallée-Jonction et Thetford Mines. Le coût des tronçons 3 et 4 passe aussi de 440 à près de 641 millions de dollars. Les travaux entre Vallée-Jonction et Tring-Jonction devraient être complétés à l'automne 2027, tandis que les appels d'offres pour le dernier tronçon seront lancés prochainement. Le Journal de Québec rapporte qu'un adolescent de 16 ans a reconnu sa culpabilité aujourd'hui à des accusations d'incendie criminel et de complot en lien avec les événements survenus en septembre 2024 à Frampton, où un jeune homme de 14 ans avait perdu la vie. Comme l'individu est mineur, celui-ci ne peut être identifié. Une ordonnance de non-publication empêche également de dévoiler les faits détaillés. Les représentations sur la peine auront lieu à l'automne. Un homme de 22 ans de Lévis a été arrêté par le service de police de la ville de Lévis dans le cadre d'une enquête amorcée au début du mois. Julien Leguédard doit comparaître au Palais de justice de Québec relativement à des accusations d'agression sexuelle, de voies de fait, de harcèlement criminel, d'avoir sollicité des services sexuels contre rémunération et de cruauté envers les animaux. Une perquisition menée à son domicile pourrait mener au dépôt de d'autres accusations. Finalement, côté météo, en Beauce, ce soir et cette nuit, c'est partiellement nuageux, suivi d'un dégagement vers minuit, et le minimum est de 16 degrés.

Milieu de semaine, tout le monde. J'espère que vous passez une excellente soirée. Oli Bombardier qui vous accompagne jusqu'à minuit. 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
4: Voici vos nouvelles, Arsenal Média. Le gouvernement du Québec repousse à l'été 2028 la mise en service complète du chemin de fer Québec Central entre Vallée-Jonction et Thetford Mines. Le coût des tronçons 3 et 4 passe aussi de 440 à près de 641 millions de dollars. Les travaux entre Vallée-Jonction et Tring-Jonction devraient être complétés à l'automne 2027, tandis que les appels d'offres pour le dernier tronçon seront lancés prochainement. Le Journal de Québec rapporte qu'un adolescent de 16 ans a reconnu sa culpabilité aujourd'hui à des accusations d'incendie criminel et de complot en lien avec les événements survenus en septembre 2024 à Frampton, où un jeune homme de 14 ans avait perdu la vie. Comme l'individu est mineur, celui-ci ne peut être identifié. Une ordonnance de non-publication empêche également de dévoiler les faits détaillés. Les représentations sur la peine auront lieu à l'automne. Un homme de 22 ans de Lévis a été arrêté par le service de police de la ville de Lévis dans le cadre d'une enquête amorcée au début du mois. Julien Leguédard doit comparaître au Palais de justice de Québec relativement à des accusations d'agression sexuelle, de voies de fait, de harcèlement criminel, d'avoir sollicité des services sexuels contre rémunération et de cruauté envers les animaux. Une perquisition menée à son domicile pourrait mener au dépôt de d'autres accusations. Finalement, côté météo, en Beauce, ce soir et cette nuit, c'est partiellement nuageux, suivi d'un dégagement vers minuit, et le minimum est de 16 degrés.

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2: Voici vos nouvelles, Arsenal Média. Le gouvernement du Québec repousse à l'été 2028 la mise en service complète du chemin de fer Québec Central entre Vallée-Jonction et Thetford Mines. Le coût des tronçons 3 et 4 passe aussi de 440 à près de 641 millions de dollars. Les travaux entre Vallée-Jonction et Tring-Jonction devraient être complétés à l'automne 2027, tandis que les appels d'offres pour le dernier tronçon seront lancés prochainement. Le Journal de Québec rapporte qu'un adolescent de 16 ans a reconnu sa culpabilité aujourd'hui à des accusations d'incendie criminel et de complot en lien avec les événements survenus en septembre 2024 à Frampton, où un jeune homme de 14 ans avait perdu la vie. Comme l'individu est mineur, celui-ci ne peut être identifié. Une ordonnance de non-publication empêche également de dévoiler les faits détaillés. Les représentations sur la peine auront lieu à l'automne. Un homme de 22 ans de Lévis a été arrêté par le service de police de la ville de Lévis dans le cadre d'une enquête amorcée au début du mois. Julien Leguédard doit comparaître au Palais de justice de Québec relativement à des accusations d'agression sexuelle, de voies de fait, de harcèlement criminel, d'avoir sollicité des services sexuels contre rémunération et de cruauté envers les animaux. Une perquisition menée à son domicile pourrait mener au dépôt de d'autres accusations. Finalement, côté météo, en Beauce, ce soir et cette nuit, c'est partiellement nuageux, suivi d'un dégagement vers minuit, et le minimum est de 16 degrés.

Milieu de semaine, tout le monde. J'espère que vous passez une excellente soirée. Oli Bombardier qui vous accompagne jusqu'à minuit. 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
2: Voici vos nouvelles, Arsenal Média. Le gouvernement du Québec repousse à l'été 2028 la mise en service complète du chemin de fer Québec Central entre Vallée-Jonction et Thetford Mines. Le coût des tronçons 3 et 4 passe aussi de 440 à près de 641 millions de dollars. Les travaux entre Vallée-Jonction et Tring-Jonction devraient être complétés à l'automne 2027, tandis que les appels d'offres pour le dernier tronçon seront lancés prochainement. Le Journal de Québec rapporte qu'un adolescent de 16 ans a reconnu sa culpabilité aujourd'hui à des accusations d'incendie criminel et de complot en lien avec les événements survenus en septembre 2024 à Frampton, où un jeune homme de 14 ans avait perdu la vie. Comme l'individu est mineur, celui-ci ne peut être identifié. Une ordonnance de non-publication empêche également de dévoiler les faits détaillés. Les représentations sur la peine auront lieu à l'automne. Un homme de 22 ans de Lévis a été arrêté par le service de police de la ville de Lévis dans le cadre d'une enquête amorcée au début du mois. Julien Leguédard doit comparaître au palais de justice de Québec relativement à des accusations d'agression sexuelle, de voies de fait, de harcèlement criminel, d'avoir sollicité des services sexuels contre rémunération et de cruauté envers les animaux. Une perquisition menée à son domicile pourrait mener au dépôt de d'autres accusations. Finalement, côté météo, en Beauce, ce soir et cette nuit, c'est partiellement nuageux, suivi d'un dégagement vers minuit, et le minimum est de 16 degrés.

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Ton 101.5 sous le soleil ce matin, on aura un beau début de journée. Il pourrait y avoir par contre un peu d'instabilité provoquant des averses, mais c'est encore loin. On a 17 degrés centre-ville Sainte-Marie. Ce sera davantage moins chaud, moins écrasant qu'au cours des derniers jours. Puis ça tombe bien parce qu'aujourd'hui, c'est le traditionnel tournoi de golf au profit de la Fondation Le Crépuscule. Alors, si vous êtes golfeur, je vous souhaite une agréable journée. Profitez-en bien, il va faire beau. Ce sera très agréable pour s'élancer sur le magnifique parcours du club de golf du côté de Sainte-Marie. Bien évidemment, c'est un terrain extraordinaire. Si vous n'avez jamais foulé le terrain de golf de Sainte-Marie, vous manquez, mes amis, quelque chose. Donc, pour aujourd'hui, on aura plusieurs invités à vous proposer à l'émission. Entre autres, on va recevoir Marc Bouchard pour sa chronique automobile. Il y aura les nouveautés du jour qui arrivent sur le coup de 10 heures sur boutiquelecargo.com. On va aussi parler avec mon ami André Poulain, qui est directeur général de l'autodrome Chaudière de Vallée-Jonction. Il y a des courses en fin de semaine. Et on va parler aussi au député de Beauce-Nord, Luc Provençal, concernant le retour du train dans la région. Il y a eu quelques changements apportés par le ministère des Transports, notamment sur le coût, sur la durée des travaux. On aura la chance d'en reparler. Mais d'abord, dans l'actualité, un adolescent de 16 ans a reconnu sa culpabilité hier à des accusations d'incendie criminel et de complot en lien avec les événements qui étaient survenus le 16 septembre 2024 à Frampton, où un jeune homme de 14 ans avait perdu la vie. Et comme l'accusé originaire de Montréal est d'âge mineur, il ne peut être identifié. Il a comparu hier au palais de justice de Saint-Joseph par vidéoconférence. Au moment de sa comparution, il était accompagné de sa mère. Une ordonnance de non-publication empêche également de dévoiler les faits détaillés survenus lors de l'événement, puisque d'autres individus font face à différents chefs d'accusation dans ce dossier. Les représentations sur la peine auront lieu à l'automne. Au moment des événements, un adolescent de 14 ans, Mohamed Yanis Segouani, avait été retrouvé sans vie près du repère d'une école des Hells Angels. La victime se trouvait dans un véhicule incendié dans un champ en bordure de la route 112. Dans les derniers mois, la Sûreté du Québec a annoncé 4 arrestations dans cette affaire sordide de guerre entre gangs criminalisés. Un septuagénaire est décédé après avoir fait une embardée avec son tracteur à pelouse hier avant midi dans le secteur de Montmagny. Selon la Sûreté du Québec, l'accident est survenu sur un terrain privé du chemin du Golfe vers 11h45. L'homme s'est retrouvé coincé sous son tracteur. Des manœuvres de réanimation ont été tentées, mais son décès a été confirmé au centre hospitalier. Une importante opération policière visant le trafic de stupéfiants a été menée hier dans le secteur de Beauport, près de Québec. C'est le service de police de la ville de Montréal, en collaboration avec celui de la ville de Québec, qui ont réalisé l'intervention au sein d'une entreprise de récupération de métal. Au plus fort de l'opération, plusieurs voitures de police, des unités d'intervention spécialisées, de même que le maître chien et un poste de commandement étaient sur place. De nombreux individus menottés ont été pris en photo par des citoyens du secteur, inquiets de tout ce déploiement policier. On ignore pour le moment le nombre d'arrestations, de même que le total de stupéfiants saisis. L'enquête est toujours en cours dans ce dossier. Service de police de la ville de Lévis qui a procédé hier à l'arrestation de Julien Léguédard, 22 ans, membre du Blood Family Mafia. L'arrestation du suspect a eu lieu à son domicile de Lévis dans le cadre d'une enquête qui s'était amorcée au début du mois. Léguédard a comparu au palais de justice de Québec pour faire face à des accusations d'agression sexuelle, de voies de fait, de harcèlement criminel, d'avoir communiqué avec une personne en vue d'obtenir des services sexuels moyennant rétribution et de cruauté envers les animaux. L'enquête a été déclenchée à la suite d'une plainte déposée auprès du service de police de la ville de Lévis. Des mandats judiciaires ont permis l'arrestation du suspect, de même qu'une perquisition qui a été menée à sa résidence. L'enquête se poursuit et d'autres accusations pourraient être déposées à la suite de l'analyse des éléments recueillis lors de la perquisition.
Le Journal de Québec rapporte dans son édition d'aujourd'hui que Stéphane Quentin, un travailleur de chantier routier de 52 ans travaillant pour l'entreprise Construction et pavage Portneuf, poursuit le gouvernement du Québec pour 1,6 million de dollars après avoir fait une chute de près de 8 mètres dans une conduite pluviale en bordure de l'autoroute 73 à la hauteur de Scott lors de travaux de pavage. L'événement est survenu au mois d'août 2023. Le travailleur s'était retrouvé coincé au fond de la conduite sans que personne n'ait remarqué sa chute ou entendu ses appels à l'aide en raison du bruit sur le chantier. Après avoir réussi à ramper pour se sortir de sa fâcheuse position, le travailleur a été pris en charge par les secouristes. Il a souffert de multiples fractures en plus de devoir subir 4 chirurgies sur une période de 3 ans. Selon le document consulté par le Journal de Québec et déposé devant la Cour, une enquête de la CNESST a révélé qu'une inspection des lieux un an plus tôt avait déjà mis en évidence l'absence de couvercle sur le puits d'accès sans que la situation n'ait été corrigée ni les lieux rendus sécuritaires. Le gouvernement du Québec repousse à l'été 2028 la mise en service complète du chemin de fer du Québec central entre Vallée-Jonction et Thetford Mines. Le coût des tronçons 3 et 4 passe de 440 à 641 millions de dollars. Les travaux entre Vallée-Jonction et Tring-Jonction devaient être complétés à l'automne 2027, tandis que les appels d'offres pour le dernier tronçon seront lancés prochainement. Le ministère des Ressources naturelles et des Forêts mènera des travaux d'inventaire forestier jusqu'au 19 octobre prochain, notamment à Chaudière-Appalaches. Les équipes effectueront des relevés en forêt publique et privée afin de suivre l'évolution des écosystèmes et d'appuyer l'aménagement durable des forêts. Le ministère précise qu'aucune coupe d'arbres n'est prévue dans le cadre de ces travaux. Dans le monde du sport, l'Argentine a défait l'Angleterre 2-1 hier, accédant ainsi à la finale de la Coupe du monde de soccer. Lionel Messi et ses coéquipiers retrouveront l'Espagne en grande finale dimanche. Baseball, une seule rencontre est à l'affiche aujourd'hui, baseball majeur. Les Mets de New York qui rendent visite aux Phillies à Philadelphie. Au golf, c'est le début de la 154e édition de l'Omnium britannique au Royal Birkdale Golf Club en Angleterre. Les Canadiens Corey Connors, Taylor Pendrith, Mackenzie Hughes, Nick Taylor et Adam Edwin participeront à ce prestigieux tournoi. Finalement, au hockey, le Canadien de Montréal entamera sa saison à domicile le 6 octobre en recevant la visite des champions en titre de la Coupe Stanley, les Hurricanes de la Caroline. C'est ce qu'a annoncé la Ligue nationale. Le tricolore commencera toutefois sa saison quelques jours plus tôt, soit le 29 septembre, lorsqu'il visitera ses éternels rivaux, les Maple Leafs à Toronto. Le reste du calendrier régulier de la Ligue nationale sera dévoilé en journée aujourd'hui. Ben pour ce jeudi 16 juillet, alternance soleil-nuage, il pourrait y avoir un orage en après-midi, maximum de 20 degrés pour aujourd'hui. Des nuages pour ce soir, la nuit prochaine, minimum de 12. Ça se dégage demain au réveil, 23 au thermomètre. De la pluie pour samedi avec 20 degrés. Alternance soleil-nuage dimanche, 22. Soleil lundi pour le début des vacances de construction avec un maximum de 25. Et actuellement, partout où vous êtes, on est à 17 degrés dans vos 100 000 matins à 6h09. Je vous souhaite un agréable jeudi, bon début de journée. Si vous êtes sur la route, prudence, mais surtout, si vous êtes en direction du travail, merci de nous permettre de vous accompagner pour cette avant-dernière journée, juste avant les vacances de la construction. En musique, voici la formation Okoumé, la lune pleure dans vos 100 000 matins au 101.5. Bon jeudi.

du duo Tove Lo et Stromae avec des fleurs dans vos 100 000 matins. L'émission ce matin, je vais vous parler de cette réduction de taxes de vente du Québec, la TVQ sur certains produits, notamment à l'épicerie. Est-ce qu'on économise? Moi, je pense qu'au final, la réponse est oui. Ça va peut-être pas aussi vite qu'on le souhaiterait, mais quand même. L'autre élément sur lequel je veux revenir, je veux surtout saluer les bénévoles qui sont déjà impliqués depuis tôt ce matin pour permettre à des gens de la communauté de s'élancer sur le parcours du club de golf de Sainte-Marie aujourd'hui. C'est le tournoi au profit de la Fondation Le Crépuscule. Alors à tous les bénévoles, aux gens qui sont impliqués dans la communauté pour voir cette activité se réaliser, mais surtout connaître beaucoup de succès, d'autant plus que c'est la 25e édition cette année du tournoi de golf au profit de la Fondation Le Crépuscule qui soutient tous les services en matière de santé pour la région. Ça avait commencé ça milieu des années 90 pour un appareil pour des radiographies là pour les gens qui étaient blessés au lieu de se diriger vers Québec ou Lévis. On pouvait faire ça chez nous. C'est comme ça que ça a pris naissance. La Fondation Le Crépuscule, il y a plus de 25 ans maintenant. La destination Camping Colibri avec Raphaël Butler à 6h19 minutes. Un bon jeudi sous le soleil. On a 17 degrés. On prévoit un maximum de 20 pour aujourd'hui. Ce sera plus frais, plus confortable. Bon début de journée. Merci d'avoir choisi 101.5.

Il y en a plusieurs qui, pendant les vacances de la construction, vont se diriger vers le terrain de camping à la façon de Raphaël Butler. Prochain invité, il est de la région de Lanaudière. On retrouve tout de suite Arpin Lépine avec Chance au 101.5.

0: 16e jour du mois de juillet. On a 17 degrés sous le soleil. On aura premier coup d'œil circulation pour ce début de journée, mais surtout, ça sent déjà la Coppertone pour les gens qui partent en vacances, vous trouvez pas? Circulation au retour. Les nouvelles, restez bien branchés au meilleur de la musique.
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0: Autoroute Robert-Lich, deux directions, pas de souci, c'est ouvert. Il y a un peu de résistance, par contre, à la sortie des bretelles, là, à la hauteur de l'autoroute 20. Mais c'est très léger comme ralentissement. Sinon, c'est sur l'autoroute 20 où il y a les travaux dans le secteur de Saint-Jean-Chrysostome que ça se complique. Donc, autoroute 20 en direction Québec, c'est tout de suite après les bretelles de Chemin des Îles et ça ralentit comme ça, c'est congestionné jusqu'à la hauteur de l'ancienne balance dans le secteur de Charny. Si vous êtes en direction de Lévis sur l'autoroute 20, il y a de la résistance dans les bretelles de l'autoroute. Avenue des Églises à Charny, Taniata, Saint-Jean-Chrysostome, Chemin des Îles, secteur Saint-David. Sinon, si vous êtes en direction de Québec, je vous dirais que c'est ouvert à peu près partout, mis à part le secteur où il y a des travaux en prévision de l'arrivée du tramway, notamment sur le boulevard Laurier en direction est, entre Henri IV et le Chul, mais pour le reste, ça circule plutôt bien. Vous êtes témoin d'événements sur la route, quelque chose que j'ai pas vu. N'hésitez pas, vous pouvez me contacter directement en studio au 418-387-1015 par téléphone. Et pour les textos, ben c'est le même numéro.
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10: Bonjour, ici Benjamin Aubert. Voici vos actualités. Le gouvernement du Québec repousse à l'été 2028 la mise en service complète du chemin de fer Québec Central entre Vallée-Jonction et Thetford Mines. Le coût des tronçons 3 et 4 passe aussi de 440 à près de 641 millions de dollars. Les travaux entre Vallée-Jonction et Tring-Jonction devraient être complétés à l'automne 2027, tandis que les appels d'offres pour le dernier tronçon seront lancés prochainement. Un adolescent de 16 ans a reconnu sa culpabilité hier à des accusations d'incendie criminel et de complot en lien avec les événements survenus en septembre 2024 à Frampton, où un jeune homme de 14 ans avait perdu la vie. Comme l'individu est mineur, celui-ci ne peut être identifié. Une ordonnance de non-publication empêche également de dévoiler les faits détaillés. Les représentations sur la peine auront lieu à l'automne. Le ministère des Ressources naturelles et des Forêts mènera des travaux d'inventaire forestier jusqu'au 19 octobre, notamment en Chaudière-Appalaches. Les équipes effectueront des relevés en forêts publiques et privées afin de suivre l'évolution des écosystèmes et d'appuyer l'aménagement durable des forêts. Le ministère précise qu'aucune coupe d'arbres n'est prévue dans le cadre de ces travaux. Un septuagénaire est décédé après avoir fait une embardée avec son tracteur à pelouse hier avant midi dans le secteur de Montmagny. Selon la Sûreté du Québec, l'accident est survenu sur un terrain privé du chemin du Golfe autour de 11h45. L'homme s'est retrouvé coincé sous son tracteur. Des manœuvres de réanimation ont été tentées, mais son décès a été confirmé à l'hôpital. Et enfin, la municipalité de Frampton met sur pied un nouveau comité des loisirs composé de citoyens bénévoles. Le groupe aura pour mandat de développer une programmation d'activité activités destinées à l'ensemble de la population. Les membres sont déjà au travail et participent notamment à la préparation d'une nouvelle édition du festival prévue en 2027. Voilà, c'est ce qui complète. Pour d'autres manchettes, consultez mabosse.com.
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1: Bon, on a débuté la journée sous le soleil aujourd'hui. Il pourrait y avoir un orage en après-midi, maximum de 20 degrés pour aujourd'hui. Ce soir, l'année prochaine, des nuages, minimum de 12. Ça se dégage demain au réveil, vendredi, maximum de 23. Retour de la pluie samedi avec 20 degrés. Alternance soleil et nuages pour dimanche avec 22, soleil lundi à plus long terme avec 25 degrés, les normales de saison 25 le jour, 14 la nuit et actuellement partout où vous êtes, on est à 17 degrés. Bon jeudi, hey, ça sent les vacances pour la plupart des gens qui travaillent dans le secteur de la construction, c'est quoi, c'est 300 000 quelques travailleurs, travailleuses qui vont partir en vacances en même temps.

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3: Contre l'Espagne, ben oui, parce que l'Argentine a défait l'Angleterre 2-1 hier. Et Messi, là, donc, qui en sera potentiellement à sa dernière finale, lui qui est presque âgé de 40 ans, il a 39 ans et quelques mois. Donc, ce sera possiblement la fin parce que la prochaine Coupe du Monde, c'est dans 4 ans. Et visiblement qu'il n'y sera plus. Pour les amateurs de baseball, les Capitals sont pas en action, non, parce que c'était la présentation du match des étoiles dans la Ligue frontière de baseball hier. Donc, on va reprendre l'action vendredi. Par contre, Ligue majeure de baseball, il y a un seul match aujourd'hui. Les Mets de New York qui rendent visite aux Phillies à Philadelphie. Et puis, les amateurs de golf, début de la 154e édition de l'Omnium britannique au Royal Birkdale Golf Club en Angleterre. Il y a des Canadiens qu'on devra surveiller, entre autres Corey Connors, qui a très bien fait lors du dernier tournoi majeur. Il y a Nick Taylor qui sera là, Mackenzie Hughes, Taylor Pendrith et Adam Edwin qui vont représenter le Canada. Parlant golf aujourd'hui, c'est aussi le tournoi dû au profit de la Fondation Le Crépuscule sur le magnifique parcours du club de golf de Sainte-Marie. 6h40, avec la musique souvenir de Jean Leloup dans vos 100 000 matins au 101.5.

10h, presque 43 minutes dans vos 100 000 matins. Peut-être que vous l'avez pas réalisé, là, mais depuis hier, il y a certains produits qui ne sont plus taxés par la TVQ, la fameuse taxe de vente au Québec. Il y a donc certains produits à l'épicerie qu'on va voir, entre autres, avec moins de taxes, mais parfois c'est des sous, hein. Fait que visiblement, on ne voit pas toujours la différence. Mais il y a les viandes, les œufs, le pain, le poisson, fruits et légumes.

0: On ferait un bon nombre de produits qui sont déjà exemptés de la taxe de vente du Québec. Mégane Roy, qui est journaliste pour la presse, a fait l'exercice de valider là certains produits qui sont donc exemptés de la taxe de vente. Crème glacée, entre autres, où on va avoir moins de taxes là-dessus. Les pâtisseries individuelles aussi, comme les croissants. Les crèmes dessert en format individuel, comme par exemple des snack packs, elle a testé l'achat de pots de crème dessert en format de 396 grammes. Ensuite, il y avait des plateaux de fruits et de légumes, des barres tendres et des mélanges du randonneur qu'elle a aussi testé, tout comme le papier hygiénique, les Kleenex, les mouchoirs, les graines non salées, par exemple, comme certains noix de cajou qui anciennement étaient taxées. Là, on voit certains éléments de moins. Mais elle dit que, bon, sur une facture d'une centaine de dollars, elle a économisé tout près de 4 $. Ça peut paraître pas beaucoup, mais à la fin de l'année, 4 $ par semaine, faites le calcul, ça peut peut-être payer une bonne partie des dépenses pour aller justement au supermarché. Mais visiblement, pour certaines familles, c'est pas encore assez. Puis ça aussi, je le comprends très bien. 6h45 minutes. On a 17 degrés sous le soleil. Merci de nous avoir choisi. Un bon début de journée en ce jeudi 16e jour du mois de juillet. Bienvenue dans les 100 000 matins au 101.5. 100 000
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0: 101.5. Salutations à René Giraud qui avait gagné en février sa paire de billets pour aller voir Shinedown. C'était hier soir le show. Il m'a écrit ce matin et dit « Merci pour les billets pour le bon spectacle. Fatigué un peu ce matin, mais ça valait la peine. » Ben, c'est ça, les 100 000 matins au 101.5. 100 000
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0: Autoroute Robert-Clich, il n'y a pas de souci, c'est ouvert, ça circule librement. Pont-la-Porte, Pont-de-Québec non plus, il n'y a pas de problème. La portion la plus problématique sur la Rive-Sud, elle se retrouve entre l'ancienne Balance et le club de golf Lauve-Rivière. Donc, dans le secteur de Saint-Jean-Chrysostome, il y a du ralentissement compte tenu du chantier qu'on retrouve dans ce secteur-là et dans les deux directions à part de ça. Il y a un peu de résistance dans les bretelles de l'autoroute vers Lévis. Donc, Charny, Saint-Jean-Chrysostome, Saint-David, c'est très léger du côté de Lévis-Centreville. Sinon, du côté de Québec, il y a deux points au ralenti ce matin. Boulevard Laurier, direction Est, entre Henri IV et Robert Bourassa. Sinon, Henri IV entre Hochelaga et Chemin Sainte-Foy, compte tenu qu'on va changer la structure du Chemin Sainte-Foy. Donc, ça provoque du ralentissement parce qu'on a dû rétrécir à seulement deux voies dans ce secteur-là. Vous êtes témoin d'événements sur la route, n'hésitez pas à partager l'info 418-387-1015.
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2: Bonjour, ici Michel Scarpino. Voici le bilan de l'actualité. Tout d'abord, les incendies de forêt qui ravagent le nord-ouest de l'Ontario ont dévasté plusieurs collectivités, entraînant des évacuations massives et détruisant des habitations et des bâtiments au sein d'une Première Nation. Ces incendies ont donné lieu à des ordres d'évacuation pour plusieurs communautés, notamment Armstrong, Lac à la Croix, Collins, White Sand, Gold Bay et du Lac des Mille Lacs. La chef du Grand Conseil de la Nation Anishinaabeg, Linda Debassige, a déclaré qu'un incendie de forêt se propageant rapidement, s'était dirigé vers la Première Nation de Collins, causant d'importants dégâts, détruisant des bâtiments. Elle a précisé que les membres de la communauté avaient été contraints de fuir sans l'aide des services d'urgence, mais que tous avaient été localisés. Alors que l'administration du président Trump continue d'ébranler la confiance de ses alliés, un nouveau sondage indique que les Canadiens interrogés qui déclarent avoir une opinion favorable de la Chine sont désormais plus nombreux que ceux qui en ont une à l'égard des États-Unis. Un récent sondage du Pew Research Center a révélé que Donald Trump recevait des évaluations majoritairement négatives de la part des répondants d'un peu partout dans le monde. Le nouveau sondage montre que 2 répondants canadiens sur 5 ont une opinion favorable de la Chine, alors qu'un sur 3 en dit autant des États-Unis. Le gouvernement fédéral n'acceptera aucune nouvelle demande cette année pour les personnes qui souhaitent parrainer leurs parents et grands-parents pour qu'ils viennent s'installer au Canada en tant que résidents permanents en vertu d'un programme de réunification familiale. Le ministère de l'Immigration soutient que l'intérêt pour le programme continue de dépasser le nombre de places disponibles. Et puis les chefs des Premières Nations affirment que le fédéral permet l'existence du négationnisme concernant les pensionnats pour Autochtones en refusant d'en faire une infraction pénale. À l'occasion de l'Assemblée générale des Premières Nations, les chefs ont adopté une résolution d'urgence appelant le fédéral à criminaliser le négationnisme concernant les pensionnats pour Autochtones en le qualifiant de discours haineux. C'était vos actualités Arsenal Média.
3: L'Argentine a défait hier l'Angleterre 2-1, accédant ainsi à la finale de la Coupe du monde de soccer. Lionel Messi et ses coéquipiers retrouveront l'Espagne en grande finale dimanche. Baseball, une seule rencontre est à l'affiche ce soir. Baseball majeur, les Mets de New York rendent visite aux Phillies de Philadelphie. Au golf, c'est le début de la 154e édition de l'Omnium britannique aujourd'hui, disputé au Royal Birkdale Golf Club en Angleterre. Les Canadiens Corey Connors, Nick Taylor, Mackenzie Hughes, Taylor Pendrith et Adam Edwin participeront à ce prestigieux tournoi. Au hockey, le Canadien de Montréal entamera sa saison à domicile le 6 octobre en recevant la visite des champions en titre de la Coupe Stanley, les Hurricanes de la Caroline. C'est ce qu'a annoncé hier matin la Ligue nationale de hockey. Le tricolore commencera toutefois sa saison quelques jours plus tôt, soit le 29 septembre, lorsqu'il visitera les Maple Leafs à Toronto. Le reste du calendrier régulier de la Ligue nationale sera dévoilé aujourd'hui. Alternance soleil-nuage, il pourrait y avoir un orage en après-midi, en fin de journée notamment, avec maximum à 20 degrés. Des nuages pour ce soir, la nuit prochaine, minimum de 12. Des nuages, en fait, pour la nuit, mais ça se dégage au réveil demain, vendredi, 23 au maximum. De la pluie pour samedi avec 20 degrés. Alternance soleil-nuage dimanche avec 22. Et actuellement, partout où vous êtes, on est à 18 degrés.
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Hey, bon jeudi, bon début de journée. Hier, le ministère des Transports et de la Mobilité durable a fait paraître un communiqué concernant la réhabilitation du chemin de fer du Québec central. On lance des appels d'offres et mise à jour du projet. Entre autres, ça va coûter un peu plus cher, notamment dans le coin de Thetford, parce que on devra décontaminer tout ce qui est amiante dans ce secteur-là. On aura la chance d'en reparler avec le député de Beauce-Nord à l'Assemblée nationale du Québec, M. Luc Provençal. Mais en musique, de 1991, une chanson qui était numéro 1, voici Jesse Jones avec Right Here, Right Now, au 101.5. Bon jeudi. Okay.

0: 7h12 minutes dans vos 100 000 matins. Bon jeudi, bon début de journée. Sous le soleil, parlant de soleil, les États-Unis ont réglé un dossier qui a beaucoup fait réagir au Canada. Entre autres, la Chambre des représentants a adopté mardi un projet de loi qui vise à abolir le changement d'heure aux États-Unis. Donc, de l'heure normale à l'heure d'été et tout ça. Ça avait été demandé par le président américain. Donc, on a voté la pièce législative, le Sunshine Protection Act, 308 voix pour, 117 contre, ce qui fait que les Américains n'auront plus besoin de faire de changement d'heure. Ils l'avaient déjà tenté l'expérience il y a plusieurs années, entre autres dans les années 70, et on était revenu à l'ancienne formule. On l'avait aussi tenté tout de suite après la Deuxième Guerre mondiale, question de sauver un peu, de réaliser certaines économies en matière d'énergie. Dans le passé, donc, les États-Unis avaient déjà arrêté le changement d'heure, mais on était revenu parce que c'était impopulaire. Et au Québec, on se souviendra que le gouvernement de la CAQ avait mis en place une consultation publique à l'automne de 2024 pour savoir comment on allait réagir comme citoyen. Et la plupart des Québécois, Québécoises, souhaitaient ne plus avoir à changer l'heure, notamment parce que, un, c'est désagréable, deux, ça causait certaines problématiques au niveau du sommeil, par exemple, et de revenir à l'heure du temps, finalement. Et tout ça pour dire que le ministre responsable du dossier, c'est le ministre de la Justice, Simon Jolin-Barrette, n'a pas voulu aller de l'avant, même si les Québécois souhaitaient ne plus avoir changé l'heure. Mais tout de même, là, il est 7h14. Si on n'avait pas eu à le faire, il serait 6h14, voyez-vous. Le soleil serait aussi haut qu'il l'est présentement si on n'avait pas eu à changer l'heure. Bien sûr, ça serait plus tôt le matin et le soleil se coucherait plus tôt en fin d'après-midi, donc au lieu de 20h, 21h. Mais depuis le 21 juin, ça commence déjà à ralentir là, les heures d'ensoleillement. C'est comme ça les saisons. Chaque année, je vous apprendrai rien, j'en suis convaincu. 7h15, bon début de journée. Aujourd'hui, si vous avez besoin de faire laver votre voiture, je vous invite à aller faire un petit tour du côté de Scott. Il y a les étudiants qui veulent, ben en fait, les jeunes qui fréquentent le camp de jour, qui veulent financer leur prochain voyage de fin d'été du côté de Valcartier. Ben ils vont ramasser des sous pour le lave-auto. Alors, surveillez ça du côté de Scott si votre voiture a besoin d'être lavée. Surtout avec ce qu'on a connu comme averse cette semaine et les feux de forêt, ça laissait une drôle de pellicule sur la carrosserie de la voiture. Donc, si vous êtes dans le coin de Scott, allez donc encourager ces jeunes qui rêvent d'aller faire un petit voyage de groupe du côté du village Vacances Valcartier. Donc, les jeunes sont à Scott. Il y a un lave-auto qui va avoir lieu au cours de la journée d'aujourd'hui. 7h16, bon jeudi, bon début de journée.
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0: 7h21 minutes dans vos 100 000 matins. Chronique 10-4 sur les activités policières au cours de la nuit dernière vers 2h du matin. Sortie de route impliquant un seul véhicule suivi d'un capotage sur la route Kennedy à Saint-Henri. Une personne qui a subi des blessures, ça a même pris les pinces de désincarcération pour dégager cette personne-là qui a été transportée vers l'hôpital de Lévis. Il y a eu aussi accident, un seul blessé, 9h30, 21h30 hier soir. C'est sur la route entre Saint-Odilon et Lac-Etchemin. Véhicule qui s'était retrouvé sur le côté. Une distraction pourrait être à l'origine de cette perte de contrôle. Le téléphone? Peut-être. C'est l'enquête qui risquera de le déterminer. On ne connaît pas, évidemment, pour le moment, la nature des blessures de la personne impliquée. Puis un adolescent de 16 ans qui a reconnu sa culpabilité hier à des accusations d'incendie criminel, de complot en lien avec les événements, souvenez-vous, qui étaient survenus le 16 septembre 2024 à Frampton, où un jeune homme de 14 ans avait perdu la vie. Semble-t-il qu'un ou plusieurs individus s'étaient déplacés de la région de Montréal vers Frampton pour aller tirer des coups de feu contre le repère des motards, les Dark Souls, membres des Hells Angels. On avait retrouvé le véhicule incendié dans lequel la victime de 14 ans s'y trouvait, Mohamed Yanis Segouani. C'était dans le secteur du repère d'un club-école des Hells Angels. Comme l'accusé dans ce dossier-là est originaire de la région de Montréal et d'âge mineur, il peut pas être identifié, évidemment. Il a comparu par vidéoconférence hier au palais de justice de Saint-Joseph. Et là, il y a une ordonnance de non-publication qui nous interdit de rendre public certains éléments qui ont été dévoilés lors de la comparution de l'adolescent hier, parce qu'il y a 4 autres individus qui visiblement seront accusés en lien avec tous ces événements-là, dont 2 hommes d'âge adulte. On dit que pour l'adolescent de 16 ans là, qui a plaidé coupable hier, il y aura des représentations sur la peine à l'automne prochain. Triste histoire hier du côté de Montmagny. Un homme de 70 ans qui fait banalement son gazon avec son tracteur à gazon aurait fait effectuer une mauvaise manœuvre et se serait trouvé sous son tracteur dans le fossé, dans la portion du chemin du golfe à Montmagny. Les policiers et les secouristes qui ont été appelés vers 11h45 pour porter assistance à l'homme. Malheureusement, il y a eu des manœuvres de réanimation, mais son décès a été confirmé au centre hospitalier. Et hier, en journée, du côté de Québec, il y a une opération policière importante là, visant le trafic de stupéfiants. Ça a été amorcé par le SPVM, le service de police de la ville de Montréal, qui est venu à Québec avec la collaboration du SPVQ. On a réalisé une intervention au sein d'une entreprise de récupération de métal. Et au plus fort de l'opération, il y avait beaucoup de voitures de police, il y avait des unités d'intervention spécialisées, le maître-chien, le poste de commandement, mais il y avait aussi des individus assis au sol menottés qui ont été pris en photo par des citoyens qui étaient visiblement inquiets là, de ces événements-là qui se passaient dans le secteur. On dit que c'est pas la première fois que les policiers débarquent dans ce secteur-là qui pourrait être relié aux motards criminalisés. 7h25 minutes, on aura toute l'actualité avec Benjamin Aubert dans les prochaines minutes. On va revenir évidemment sur ce qui s'est passé du côté de Frampton, mais de ce jeune de 16 ans qui a donc plaidé coupable à des accusations importantes pour un événement qui était survenu en septembre 2024. Bon jeudi, bon début de journée. Bienvenue dans les 100 000 matins au 101.5.
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0: On a comme l'impression que les vacances sont déjà commencées. C'est très fluide. Ça circule très bien du côté de Robert Clich dans les deux directions pour entrer sur Québec. Il n'y a pas de malaise. Ça circule bien. Pont La Porte-Pont de Québec, c'est au vert. Il n'y a que la portion du boulevard Laurier, direction est, entre Henri IV et Robert Bourassa, compte tenu des travaux en lien avec l'arrivée du tramway. Ça provoque de la réticence dans ce secteur-là. Sinon, boulevard Charest, 3 secteurs où c'est au ralenti. Henri IV, Robert Bourassa et Saint-Sacrement, mais visiblement, c'est sur la rive sud, compte tenu des travaux à Saint-Jean-Chrysostome. Donc, dans le secteur, là, dans les deux directions, c'est au ralenti. Saint-Jean-Chrysostome à la hauteur de Taniata, compte tenu des travaux dans ce secteur-là. Il y a du ralentissement de remarquer aussi dans les bretelles de l'autoroute 20 vers Lévis, à Charny, Saint-Jean-Chrysostome, Saint-David, les routes Kennedy, Lévis-Centreville. Mis à part ces secteurs-là, ça circule très bien. Vous êtes témoin d'événements sur la route, n'hésitez pas à partager l'information. Messagerie texte ou coup de téléphone en studio, mais toujours au 418-387-1015.
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16: Bonjour, ici Benjamin Aubert. Voici vos actualités. Le gouvernement du Québec repousse à l'été 2028 la mise en service complète du chemin de fer Québec Central entre Vallée-Jonction et Thetford Mines. Le coût des tronçons 3 et 4 passe aussi de 440 à près de 641 millions de dollars. Les travaux entre Vallée-Jonction et Tring-Jonction devraient être complétés à l'automne 2027, tandis que les appels d'offres pour le dernier tronçon seront lancés prochainement. Un adolescent de 16 ans a reconnu sa culpabilité hier à des accusations d'incendie criminel et de complot en lien avec les événements survenus en septembre 2024 à Frampton, où un jeune homme de 14 ans avait perdu la vie. Comme l'individu est mineur, celui-ci ne peut être identifié. Une ordonnance de non-publication empêche également de dévoiler les faits détaillés. Les représentations sur la peine auront lieu à l'automne. Le ministère des Ressources naturelles et des forêts mènera des travaux d'inventaire forestier jusqu'au 19 octobre, notamment en Chaudière-Appalaches. Les équipes effectueront des relevés en forêts publiques et privées afin de suivre l'évolution des écosystèmes et d'appuyer l'aménagement durable des forêts. Le ministère précise qu'aucune coupe d'arbres n'est prévue dans le cadre de ces travaux. Un septuagénaire est décédé après avoir fait une embardée avec son tracteur à pelouse hier avant midi dans le secteur de Montmagny. Selon la Sûreté du Québec, l'accident est survenu sur un terrain privé du chemin du Golfe autour de 11h45. L'homme s'est retrouvé coincé sous son tracteur. Des manœuvres de réanimation ont été tentées, mais son décès a été confirmé à l'hôpital. Et enfin, la municipalité de Frampton met sur pied un nouveau comité des loisirs composé de citoyens bénévoles. Le groupe aura pour mandat de développer une programmation d'activités destinée à l'ensemble de la population. Les membres sont déjà au travail et participent notamment à la préparation d'une nouvelle édition du festival prévue en 2027. Voilà, c'est ce qui complète. 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
0: Météo, ce sera alternance sol et nuages. Il pourrait y avoir des averses à 60 %, même un orage en après-midi. Maximum de 20 degrés pour aujourd'hui. Des nuages pour ce soir, la nuit prochaine, minimum de 12. Ça se dégage demain au réveil avec un maximum de 23. Retour de la pluie pour samedi avec 20 degrés. Alternance sol et nuages dimanche avec 22. Et actuellement, ben, partout où vous êtes, on est à 18 degrés. Dans les prochaines minutes, on va revenir sur ce lancement d'appel d'offres et la mise à jour du projet pour la réhabilitation du chemin de fer du Québec central avec le député de Beauce-Nord, M. Luc Provençal. Mais en musique, on s'offre à l'instant la formation Yellow Card. C'est parti!

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0: Collective Soul à 7h40 dans vos 100 000 matins. Il y a quelques années, j'avais assisté à une conférence de presse donnée, entre autres, par la ministre du temps du ministère des Transports, Geneviève Guilbeault. Elle était accompagnée de M. Luc Provençal, député de Beauce-Nord à l'Assemblée nationale. Il y avait aussi la représentante de la CAQ pour la région de Lobinière-Thetford, ou en tout cas Lobinière-Frontenac. Mais tout ça pour dire qu'on avait tenu ce point de presse en compagnie de hautes instances du ministère des Transports et de la Mobilité durable pour parler de réhabilitation du chemin de fer du Québec central en Beauce notamment. Et toute cette activité économique-là avait pour but essentiellement de se débarrasser des montagnes de résidus d'amiante et d'en faire au profit de certaines entreprises, notamment du côté de Tring Junction, une revalorisation de tous ces résidus miniers-là. Sauf que de réintroduire le train qui avait été abandonné pendant de nombreuses années, ça coûtait au départ, ce qu'on nous avait dit, autour de 440 millions de dollars. Mais voilà qu'hier, on apprenait par voie de communiqué le lancement d'appels d'offres et de la mise à jour du projet. Et quand on jette un œil à ce document, on réalise assez vite qu'on est passé de 440 à 641 millions de dollars. Pour essayer de comprendre et de démêler tout ça, on va aller rejoindre le député de Beauce-Nord à l'Assemblée nationale du Québec, M. Luc Provençal. Bon matin.
1: Bon matin, M. Routier.
0: Comment se fait-il, monsieur, d'entrée de jeu, comment se fait-il qu'on en arrive là à une augmentation de construction ou de réhabilitation du chemin de fer de façon aussi importante, M. Provençal?
1: Écoutez, essentiellement, là, l'augmentation des coûts est due à une demande du ministère de l'Environnement de déplacer des montagnes de résidus sur l'ancienne voie ferrée pour les transporter ailleurs. J'ai fait de nombreuses démarches, moi, pour demander à ce qu'on n'ait pas cette obligation-là, parce que c'est du matériel qui est en place et qui, selon moi, n'est pas nuisible à la santé des gens. Ça fait en sorte que ça l'ajoute minimalement un 200 millions de frais pour le projet, en plus de mettre sur la route du camionnage. Bon, vous allez me dire que c'est peut-être bon pour les gens qui vivent du camionnage, d'une certaine façon, oui, mais il reste que on met du transport lourd sur nos routes et quand un des buts du train, c'était de diminuer les GES, là, pour y arriver, on augmente nos GES. Fait que, d'un fois, la logique n'est pas toujours là.
0: Non, mais attendez, pour que je puisse bien comprendre, puis les auditeurs aussi, c'est qu'initialement, oui, la réhabilitation du chemin de fer, c'était pour récupérer les résidus miniers et les revaloriser, oui, avec des produits qu'on retrouve à l'intérieur. Il y avait au moins trois entreprises qui avaient levé la main, notamment du côté de Tring, pour récupérer tout ce matériel-là et en faire autre chose, puis ensuite le diriger sur les rails. Mais là,

0: pas ça qu'on va faire?
1: Ben, écoutez, c'est toujours ça qu'on veut faire, sauf que pour réhabiliter la voie ferrée, le ministère de l'Environnement a exigé que le matériel qui était déjà en place sur la voie ferrée, qu'on soit obligé d'en disposer. Pour en disposer, premièrement, il faut l'enlever, et deuxièmement, il faut le transporter dans un autre site, le site étant dans le secteur de Tête-Fermain. Alors, vous comprendrez que le coût de disposition de ce matériel-là, incluant le transport, a créé une surcharge au niveau du projet.
0: Je pensais qu'essentiellement, le 200 millions visait la décontamination des sols, parce qu'on le sait, dans ce secteur-là de l'amiante, il y en a eu beaucoup au fil du temps. Puis entre Tring et Thetford, ben moi, je pensais qu'il fallait décontaminer tout ce sol-là. C'est ça qui coûtait cher, qui était long aussi, là.
1: Oui, mais présentement, c'est même pas de la décontamination qu'on fait. C'est du transport de matériel d'un site à un autre. Et c'est ça qui est... Pour moi, là, il y a peut-être un manque de logique là, dans ce qu'on est en train de faire. Puis dans certaines exigences du ministère de l'Environnement, je vous le dis, moi, j'ai fait de nombreuses représentations pour essayer de les convaincre en leur disant, écoutez, c'est du matériel qui est en place, c'est du matériel qui n'a jamais nui à la santé publique. Les gens ont vécu avec des résidus d'amiante parce que toutes les voies ferrées du Québec, en général, ont été faites avec ces résidus-là.
0: Oui.
1: En tout cas, majoritairement. Et à ma connaissance, ça n'a jamais causé d'enjeu au niveau santé publique.
0: Retour du train devait être initialement, comme le disait à l'époque Mme Guilbeault, en 2025. Ça a été retardé et là, ça l'est encore. Là. On parle quoi, là, oui, 2028?
1: Quand on regarde 2026, le tronçon 2... qui était jusqu'à Vallée-Jonction. Tronçon 3, qui est de Vallée-Jonction à Tring-Jonction, on parle d'automne 2027, et essentiellement, ce retard est dû au transport des résidus qu'on doit faire, qui alourdit le processus pour réaliser la réhabilitation de la voie ferrée.
0: Quand est-ce que les travaux de transport vont commencer?
1: Ah, c'est déjà commencé, M. Routier. Puis sur certains secteurs, il y a d'autres secteurs qui vont tomber en appel d'offres prochainement. Et on va suivre ça attentivement parce que moi, je veux qu'on réussisse à livrer cette voie ferrée-là le plus rapidement possible parce qu'il y a des entreprises qui sont en attente de pouvoir utiliser le train pour leurs activités commerciales.
0: Est-ce que ça veut dire qu'un jour, à un moment ou à un autre, peut-être qu'on verra pas ça, vous et moi, de notre vivant, là, mais il y aura plus ces montagnes blanches en bordure de la route 112? Est-ce que c'est ce qu'on doit comprendre? Elles seront complètement disparues?
1: Ben, écoutez, pour faire disparaître toutes ces montagnes-là, on m'avait dit qu'il y avait des réserves pour 100 ans au niveau des résidus miniers. Alors, vous et moi, je pense pas qu'on va être bon pour faire une centaine d'années encore.
0: On verra pas ça.
1: Pas dans mon cas, c'est sûr. Mais à tout le moins, on va voir une diminution de ces montagnes-là dans le paysage. Éventuellement, ben, on aura peut-être d'autres compagnies qui vont se greffer avec des produits pour revaloriser ces résidus miniers-là. Parce que le projet d'Éco 2 Magnésia est toujours actif. Ils avaient besoin de 12 mégawatts pour pouvoir mettre en place leur projet. Les 12 mégawatts ont été accordés. Alors, il leur reste juste à finaliser leur financement et ils pourront aller de l'avant pour la construction de leur usine.
0: Alors, automne 2027 pour la portion Vallée-Jonction, Tring, puis ensuite, ce sera Tring vers Thetford pour la réhabilitation complète du train. Mais est-ce qu'on le verra passer? Parce qu'il me semble que je vois encore des travailleurs ici du côté de Sainte-Marie, Vallée-Jonction, épandre du gravier. On a changé les dormants sous le rail. Je pense qu'on est prêt dans ce secteur-là à accueillir le train, là.
1: Oui, on est prêt et... C'est sûr qu'il va y avoir des tests qui vont être faits sur la voie ferrée pour savoir que tout est conforme, parce qu'il y a une notion de sécurité. On sait aussi qu'on traverse des...

0: que la population est quand même assez dense. Je pense entre autres à Sainte-Marie. Bon, il y a plusieurs passages à niveau. C'est sûr que les gens vont devoir s'habituer à entendre le sifflet du train lorsqu'il y a un passage à niveau, parce que c'est une obligation fédérale que le train siffle. Alors, il y aura des changements dans la vie de nos citoyens, mais en espérant que ces changements-là ne seront pas trop incommodants pour ces gens-là.
1: Monsieur Provençal, merci d'avoir pris du temps pour nous parler, et puis à vous, un bon été.
0: Bien, un bon été à vous, à vos auditeurs, puis une bonne santé à tous.
1: Merci beaucoup. Luc Provençal, député de Beauce-Nord à l'Assemblée nationale du Québec. Donc, on va lancer les appels d'offres et on a fait une mise à jour du projet pour la réhabilitation du train du Québec central. Ça va coûter, entre autres, presque 200 millions de plus pour le coût des tronçons 3 et 4. Et les travaux entre Vallée-Jonction et Tring-Jonction devraient être complétés d'ici l'automne 2027. 7h50 dans vos 100 000 matins. Je vous souhaite un agréable jeudi. Vers 8h10, on aura les nouveautés du jour qui arrivent sur le coup de 10h aujourd'hui pour boutiquelecargo.com. 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

0: musique de Vincent Vallière. Si vous partez à pied, apportez le parapluie. Les nuages commencent à faire leur arrivée à partir du nord. On prévoit 60 % de risque d'averse de pluie aujourd'hui. Bon début de journée, bon jeudi. 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
0: Autoroute Henri IV, il n'y a pas de souci de ce côté-là, mis à part le secteur là, du chemin Sainte-Foy, ça ralentit parce qu'on a réduit les voies carrossables. Sinon, autoroute Robert-Clich, dans les deux directions, il n'y a pas de souci. Il y a un peu de résistance, par contre, si vous entrez sur Québec, sur le tablier du pont Rizy, c'est celui qui surplombe la rivière Chaudière là, avant d'arriver sur le tablier du pont La Porte. Ça, c'est ouvert. Même chose pour le pont de Québec. Il y a du ralentissement de remarquer sur l'autoroute 20 dans les deux directions, entre l'ancienne balance à Charny et le club de golf L'Aube-Rivière, donc compte tenu des travaux qu'on retrouve entre autres dans le secteur Taniata-Saint-Jean-Chrysostome. Sinon, dans les bretelles de l'autoroute 20, il y a du ralentissement. C'est le cas notamment de Avenue des Églises à Charny, Taniata-Saint-Jean-Chrysostome, Chemin des Îles, secteur Saint-David et Route Kennedy pour Lévis-Centreville. Sinon, pour le reste, ça circule très bien.
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2: Bonjour, ici Michel Scarpino. Voici le bilan de l'actualité. Tout d'abord, les incendies de forêt qui ravagent le nord-ouest de l'Ontario ont dévasté plusieurs collectivités, entraînant des évacuations massives et détruisant des habitations et des bâtiments au sein d'une Première Nation. Ces incendies ont donné lieu à des ordres d'évacuation pour plusieurs communautés, notamment Armstrong, Lac-à-la-Croix, Collins, White Sand, Gold Bay et du lac des Mille-Lacs. La chef du Grand Conseil de la Nation Anishinaabek, Linda Debassige, a déclaré qu'un incendie de forêt se propageant rapidement, s'était dirigé vers la Première Nation de Collins, causant d'importants dégâts, détruisant des bâtiments. Elle a précisé que les membres de la communauté avaient été contraints de fuir sans l'aide des services d'urgence, mais que tous avaient été localisés. Alors que l'administration du président Trump continue d'ébranler la confiance de ses alliés, un nouveau sondage indique que les Canadiens interrogés qui déclarent avoir une opinion favorable de la Chine sont désormais plus nombreux que ceux qui en ont une à l'égard des États-Unis. Un récent sondage du Pew Research Center a révélé que Donald Trump recevait des évaluations majoritairement négatives de la part des répondants d'un peu partout dans le monde. Le nouveau sondage montre que 2 répondants canadiens sur 5 ont une opinion favorable de la Chine, alors qu'un sur 3 en dit autant des États-Unis. Le gouvernement fédéral n'acceptera aucune nouvelle demande cette année pour les personnes qui souhaitent parrainer leurs parents et grands-parents pour qu'ils viennent s'installer au Canada en tant que résidents permanents en vertu d'un programme de réunification familiale. Le ministère de l'Immigration soutient que l'intérêt pour le programme continue de dépasser le nombre de places disponibles. Et puis les chefs des Premières Nations affirment que le fédéral permet l'existence du négationnisme concernant les pensionnats pour autochtones en refusant d'en faire une infraction pénale. À l'occasion de l'Assemblée générale des Premières Nations, les chefs ont adopté une résolution d'urgence appelant le fédéral à criminaliser le négationnisme concernant les pensionnats pour autochtones en le qualifiant de discours haineux. C'était vos actualités Arsenal Média.
3: Dans le monde du sport, l'Argentine a défait hier l'Angleterre 2-1, accédant ainsi à la grande finale de la Coupe du monde de soccer. Lionel Messi et ses coéquipiers vont retrouver l'Espagne en grande finale dimanche prochain. Baseball, une seule rencontre est à l'affiche ce soir, baseball majeur. Les Mets de New York rendent visite aux Phillies à Philadelphie. Au golf, c'est le début de la 154e édition de l'Omnium britannique présentée au Royal Birkdale Golf Club en Angleterre. Les Canadiens Corey Connors, Mackenzie Hughes, Nick Taylor, Adam Edwin et Taylor Pendrith vont participer au prestigieux tournoi. Pour aujourd'hui, ce sera alternance soleil et nuages avec 60% les risques d'averse. Il y a un risque d'orage en après-midi, maximum de 20 degrés. Des nuages pour ce soir, minimum de 12 la nuit prochaine. Ça se dégage demain au réveil, 23 au maximum. De la pluie pour samedi avec 20 degrés. Et alternance soleil et nuages pour dimanche, maximum de 22. Actuellement, partout où vous êtes, on est à 18 degrés.
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recevoir ce matin. D'abord, Marc Bouchard sera là pour sa chronique automobile. On va aussi recevoir André Poulin, directeur général de l'autodrome Chaudière de Vallée-Jonction, pour parler de programme de course. 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En musique, on s'offre la plus récente signée Somber. Voici Home Wrecker avec la musique parce qu'en Beauce, le meilleur de la musique. 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Bon jeudi.

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0: Ouais, parfois faire du rodéo, c'est faire des tests routiers avec des véhicules, mais il y en a d'autres pour qui c'est beaucoup plus facile. On va aller rejoindre notre chroniqueur auto, Marc Bouchard. Salut, comment vas-tu?
1: Ça va très bien, toi, mon cher.
0: Ben oui, ça va bien. Marc, aujourd'hui, on parle d'une voiture de luxe. On parle de la Mercedes 3.
1: Ouais, attends. Le nom, c'est la Mercedes E53 AMG Touring.
0: E53 EMG Touring.
1: AMG.
0: OK.
1: En fait, c'est une voiture de performance, mais c'est un station wagon. C'est familial.
0: Attends un peu, là. C'est une voiture familiale, mais qui est aussi très performante.
1: 604 chevaux, si ça peut t'indiquer des choses.
0: Et boy! Alors,
1: évidemment, ouais. Et c'est une hybride branchable.
0: Est-ce que ça veut dire que si elle est autant performante, c'est qu'une fois que les enfants sont à bord, on a tellement hâte d'arriver à destination qu'on a le moteur pour y arriver?
1: Moi, je te dirais qu'on se rend à destination. Mais effectivement, écoute, AMG, c'est la division de performance de Mercedes, effectivement. Donc, ils ont aménagé le véhicule avec des suspensions adaptées, la direction est adaptée, différents modes de conduite, sport, sport plus, qui sont absolument incroyables. Vraiment, ça fait le travail. Mais ce qui est particulier, comme je l'ai dit, c'est qu'elle est hybride branchable. Bon, au moment où je te parle, moi, je suis dans la région de Québec. Normalement, je vis sur la rive sud de Montréal. Je me suis revenu hier avec la voiture. J'ai fait 85 km en mode 100% électrique à vitesse d'autoroute.
0: OK. C'est pas beaucoup.
1: C'est beaucoup.
0: Tu trouves que c'est
1: énorme.
0: Ah oui?
1: Pour un hybride branchable, même Mercedes annonce 70.
0: OK. Donc, elle a été au-delà de ce qui était prévu, là.
1: Totalement. Et, comme je te dis, à vitesse tolérée sur autoroute, on va se dire les vraies affaires, là, c'est légèrement supérieur à 100 km/h.
0: Ouais.
1: Donc, c'est vraiment une voiture qui est très, très efficace. Elle est très aérodynamique. Elle va bien. Elle est confortable. Hein, c'est une Mercedes. Donc, tu as la qualité d'assemblage. Tu as un système d'infodivertissement qui répond au doigt et à l'œil et à la voix. Parce qu'il suffit de dire, hey, Mercedes, et la voiture dit oui. Est-ce que je peux t'aider? Et là, tu peux lui passer la commande que tu veux, que ce soit de synchroniser la radio ou d'augmenter le chauffage. Donc, c'est vraiment un véhicule qui est assez exceptionnel, mais qui est surtout remarquable en matière de conduite, parce que on s'attend d'une familiale que ce soit lourd, que ce soit pas vraiment dynamique. Dans ce cas-là, je peux te dire que le dynamisme s'est intégré dans l'ADN même de la voiture.
0: Est-ce que la voiture aurait été en mode 100% électrique moins performante, par exemple, si tu avais été en ville versus l'autoroute, Marc?
1: Ben, c'est certain qu'elle aurait été probablement moins performante en même temps, parce qu'il n'y a pas vraiment de récupération d'énergie au freinage, comme c'est souvent le cas des voitures électriques. Alors, oui, elle aurait peut-être été moins performante, mais déjà de faire 85 km, tu sais, on le sait tous, là, quand on parle d'une voiture électrique ou d'une voiture hybride branchable, le manufacturier nous donne un montant. Généralement, on soustrait 10 % minimum. Souvent 20, tu sais.
0: Ouais.
1: Dans ce cas-ci, ça s'est additionné. Alors, sincèrement, j'ai été très impressionné. Et aucun compromis sur la puissance, aucun compromis sur la maniabilité. Oui, il y a une certaine lourdeur parce que ça vient avec une batterie qui a 24,6 kWh. Donc, ça amène un certain poids supplémentaire. Mais sincèrement, on le ressent à peu près pas. Bref, je me suis emmené, j'ai fait 2h30 de route et je l'ai fait en plus dans le plus grand confort. En écoutant la radio en plus, parce que évidemment le système audio est tout à fait haut de gamme, mais ça vient avec une facture.
0: OK, ouais, ça c'est intéressant. Alors?
1: La facture de base, elle est à 109 000 $.
0: Wow, OK, c'est quasiment, c'est quasiment le prix d'un condo.
1: Exactement. Fait qu'évidemment, on rajoute des options comme c'est le cas dans la plupart des véhicules allemands. Ça devient assez dispendieux, effectivement. Mais en revanche, c'est vraiment un véhicule qui est exceptionnel, qui est vraiment très bien et qui est très solide et qui répond vraiment, je dirais, à l'ADN même d'AMG. AMG, les passionnés les connaissent. Là, ce sont des voitures pointues, des voitures qui sont faites pour une conduite dynamique. Et dans ce cas-ci, c'est tout à fait pour ça.
0: Est-ce que la sonorisation, c'est-à-dire quand la voiture, tu lui en demandes, tu as l'impression d'avoir une voiture de course ou c'est encore très doux?
1: Non. Ça, ben écoute, si tu la mets en mode confort, là, c'est tranquille, il n'y a pas de problème. Si tu t'enfarges dans le bouton sport ou sport plus, ben là, l'échappement devient définitivement plus tonitruant, je te dirais. Et sincèrement, ça donne un son. D'ailleurs, c'est une des caractéristiques même d'AMG, cette sonorité exceptionnelle de véhicule et on l'a maintenu avec la E53.
0: Marc, tu nous as parlé évidemment des performances au-delà de ce qui avait été prévu en termes de consommation électrique, consommation de carburant, ça a l'air de quoi?
1: Ben écoute, jusqu'à date, évidemment, ma moyenne est excellente, mais j'ai fait la moitié du chemin en mode électrique. Alors évidemment, je devrais voir ce que ça va donner à terme. C'est sûr que c'était pas un véhicule. T'sais, c'est un moteur 6 cylindres, 3 litres biturbo. C'est clair que ça va consommer un peu, mais en même temps, je pense que ça sera peut-être pas si pire que ça. Jusqu'à maintenant, j'ai l'air de tourner aux alentours de 9.3, 9.4, mais on verra ce que ça va donner après plusieurs jours d'utilisation.
0: Max, toujours très intéressant, mon ami. Bonne semaine. On se retrouve jeudi prochain.
1: Merci, bye-bye, bonne semaine.
0: Salut, merci beaucoup. Marc Bouchard, que vous pouvez retrouver, évidemment, chaque jeudi dans les 100 000 matins pour sa chronique automobile, mais aussi, vous pouvez le lire via la plateforme mabosse.com tous les week-ends. 8h24 dans vos 100 000 matins. Oui, puis en plus, ce sera Alexis qui sera avec lui pour les trois prochaines semaines. C'est ma dernière demain pour les vacances. Ça va faire du bien. Coup d'œil circulation, dernier pour aujourd'hui. Pour retour, on aura les nouvelles régionales avec Benjamin Aubert. Bon début de journée, bon jeudi, bienvenue au 101.5.
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0: Ouais, mais vous serez pas surpris si je vous dis que Robert Cliche, deux directions, c'est ouvert. Même chose pour le pont de Québec, le pont La Porte. Si vous êtes sur l'autoroute 20, il y a deux secteurs à surveiller. Celui de Saint-Apollinaire, si vous êtes en direction Montréal, il y a des travaux. Sinon, il y a des travaux aussi entre Chemin des Îles et l'ancienne balance à Charny dans les deux directions. Là, il y a des travaux dans le secteur Taniata-Saint-Jean-Chrysostome. Ça provoque du ralentissement. Sinon, dans les bretelles de l'autoroute 20, Charny, Saint-Jean-Chrysostome, Saint-David et Lévis-Centreville, il y a de la résistance. Pour le reste, c'est beaucoup du côté de Québec où c'est au ralenti. Boulevard Laurier, direction Est, entre Henri IV et l'Université Laval. Il y a aussi Henri IV entre le boulevard Hochelaga et le boulevard Charest. Il y a du ralentissement compte tenu des travaux à la hauteur du chemin Sainte-Foy.
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13: Bonjour, ici Benjamin Aubert. Voici vos actualités. Le gouvernement du Québec repousse à l'été 2028 la mise en service complète du chemin de fer Québec Central entre Vallée-Jonction et Thetford Mines. Le coût des tronçons 3 et 4 passe aussi de 440 à près de 641 millions de dollars. Les travaux entre Vallée-Jonction et Tring-Jonction devraient être complétés à l'automne 2027, tandis que les appels d'offres pour le dernier tronçon seront lancés prochainement. Un adolescent de 16 ans a reconnu sa culpabilité hier à des accusations d'incendie criminel et de complot en lien avec les événements survenus en septembre 2024 à Frampton, où un jeune homme de 14 ans avait perdu la vie. Comme l'individu est mineur, celui-ci ne peut être identifié. Une ordonnance de non-publication empêche également de dévoiler les faits détaillés. Les représentations sur la peine auront lieu à l'automne. Le ministère des Ressources naturelles et des forêts mènera des travaux d'inventaire forestier jusqu'au 19 octobre, notamment en Chaudière-Appalaches. Les équipes effectueront des relevés en forêts publiques et privées afin de suivre l'évolution des écosystèmes et d'appuyer l'aménagement durable des forêts. Le ministère précise qu'aucune coupe d'arbres n'est prévue dans le cadre de ces travaux. Un septuagénaire est décédé après avoir fait une embardée avec son tracteur à pelouse hier avant midi dans le secteur de Montmagny. Selon la Sûreté du Québec, l'accident est survenu sur un terrain privé du chemin du Golfe autour de 11h45. L'homme s'est retrouvé coincé sous son tracteur. Des manœuvres de réanimation ont été tentées, mais son décès a été confirmé à l'hôpital. Et enfin, la municipalité de Frampton met sur pied un nouveau comité des loisirs composé de citoyens bénévoles. Le groupe aura pour mandat de développer une programmation d'activités destinées à l'ensemble de la population. Les membres sont déjà au travail et participent notamment à la préparation d'une nouvelle édition du festival prévue en 2027. Voilà, c'est ce qui complète. 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
0: OK, côté météo pour aujourd'hui, ce sera alternance sol et nuages avec risque d'un orage en après-midi, maximum de 20 degrés. Des nuages pour ce soir, minimum de 12 la nuit prochaine. Ça se dégage demain au réveil, maximum 23. Retour de la pluie samedi avec 20 degrés. Et alternance sol et nuages pour dimanche avec 22 à plus long terme pour lundi. Début des vacances de la construction. Soleil 25 et actuellement partout où vous êtes, c'est stable à 18 degrés. 100 000.
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3: Les Drifts canadiens sont chez nous en fin de semaine pour la troisième étape de la saison. Les deux premières ont été avec deux gagnants différents. Et on le sait, la drift, ben c'est de la glisse sur asphalte. C'est très, très, très spectaculaire. Ça commence à 10 heures le matin. Ça va se poursuivre tout au long de la journée, finir en début de soirée. Mais on attend environ entre 65 et 70 compétiteurs en fin de semaine dans les deux divisions ici de l'IMCC. Donc, je pense que les gens vont être servis à souhait. C'est vraiment un spectacle en couleur. C'est complètement différent du stock car. Ça attire une clientèle qui est beaucoup plus jeune aussi chez nous en tant que telle. Mais ça vaut le déplacement, je vous le dis. Venez faire un tour. Venez voir un bout de la journée. Venez voir toute la journée. Vous ne manquerez pas ça. Ça va être quelque chose que vous allez vivre une fois puis vous allez sûrement vouloir revenir aussi.
4: Alors, c'est dans 2 jours, 2h18, le prochain événement, parce que c'est ce qui est inscrit sur le site web. Dis-moi, ça commence à quelle heure déjà?
3: Ça commence à 10h avec les pratiques. Les qualifications commencent aux alentours de 13h et ça se poursuit tout au long de la journée. Les grandes finales sont à partir de l'heure du souper à aller jusqu'en soirée, jusqu'à peut-être 21h. Mais assurez-vous d'avoir une place, parce que l'année passée, aux vacances de juillet, au DMCC, qui est l'épreuve d'en fin de semaine, on avait fermé la porte à 2h30, car c'était sold out.
4: Hey, ça, c'est un beau problème, mais en même temps, si on veut pas manquer sa chance, on visite tout de suite autodromechaudière.com. On peut acheter ses billets en ligne. Il n'y a pas de souci. André, bon succès en fin de semaine.
3: Ben, merci beaucoup. Puis pour les billets, c'est juste une spécification. C'est vendu par DMCC, donc il n'y a pas de billets en vente sur notre site, mais vous allez pouvoir en acheter à la porte demain dans la journée ou samedi matin.
4: Bon, ben excellent. On sera là, mon ami.
3: Ben, merci. Au revoir.
4: Salut.
3: Et une belle journée à vous.
4: Merci beaucoup, André Poulin, directeur général de l'Autodrome Chaudière de Vallée-Jonction. Donc, pour les amateurs de drift en fin de semaine, c'est le rendez-vous DMCC, la Drift Mania Canadian Championship, qui s'arrête à l'Autodrome Chaudière de Vallée-Jonction. Manquez pas votre chance. 8:42, les messages. Après ça, ben, ce sera le dernier droit de cette émission du jeudi pour les 100 000 matins au meilleur de la musique. On revient en musique dans un petit moment avec, entre autres, M&M. Bon début de journée. Bienvenue dans les 100 000 matins au 101.5.
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vos 100 000 le matin. Je vous souhaite un agréable jeudi. On va se retrouver demain, vendredi, pour la dernière de la semaine. Aussi la dernière avant les vacances de la construction. Stéphanie Gagné sera là dans quelques minutes. Manquez pas Richard Zetzerois sur l'heure du lunch avec les grands bazous. Et Alexis Lefebvre dans le trafic à compter de 15 heures. Passez un bon jeudi, une bien belle journée. On se retrouve demain à compter de 6 heures pour les 100 000 matins au 101.5. Salut, bonne journée.

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1: Ici Jason Groslo, votre député fédéral. 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
4: Bon début de journée. Bienvenue, Stéphanie Gagné qui vous accueille jusqu'à midi avec le meilleur de la musique partout au Québec sur le grand réseau Océan Station. Ça fait pas mal de monde. Que vous soyez au travail, à la maison, sur la route, merci d'être là. Et ce matin, on vous présente des essais pour encourager la présence de nos chiens dans des hébergements au Québec. Un buzz autour de la crème de blé. Et pourquoi autant d'incendies dans le nord du Québec? La Sopfeu qui a une explication. Et sinon, en musique, on a Coldplay, Blink-182, Mon verre d'oreille ces temps-ci, La petite dernière de Talk et une nouveauté de Somber. Et sinon, le band que je vous présente fait du rock bien, bien pesant, mais je pense qu'ils ont voulu jouer à la radio. Alors, Shinedown et 365, ce qu'on vous offre à haut.

buzz à un moment donné autour de la crème Budwig. C'était supposément santé, mais pas très, très bon au goût. Mais là, autre buzz qui circule sur le web autour de la crème de blé. Pourquoi? Et ça goûte quoi, cette affaire-là? Quelques détails pour vous juste avant. Mais saviez-vous que le 1er juillet, journée nationale de Blink 182. Pourquoi? Ben parce que le 1er juillet, c'est le 182e jour de l'année. D'ailleurs, on les écoute à haut.

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1: Oh. La crème de blé. Me semble que c'est pas tellement sexy, mais ça existe depuis des générations. T'sais, la marque Cream of Wheat, ça existe depuis 1893, vous dire. Mais là, grâce à TikTok, ben oui, ça revient au goût du jour. Et la bonne nouvelle, c'est que sa valeur nutritive est quand même assez bonne. Plus qu'on pourrait le croire, soulignent les nutritionnistes qui sont confiés à la presse à ce sujet-là, c'est qu'une bonne dose de fer qui peut donner une bonne chance pour les femmes particulièrement, qui peuvent être en carence de fer. Mais là, faut pas juste manger ça, là. On fait cuire ça avec du lait, de l'eau, un peu comme du gruau. Puis on ajoute une petite protéine là-dedans, une petite noix, des petits fruits. Mais bon, est-ce que ça me tente d'essayer pour autant? Ben, je peux pas de toute façon parce que je suis intolérante au gluten. Et le gluten, c'est du blé. Donc la crème de blé, c'est tout sauf bon pour moi, mais je pense que ça pourrait augmenter les ventes. Puis si ça peut nous pousser à mieux manger, je dis pourquoi pas. Bon, ça c'est mon verre d'oreille. C'est fait, je me lève le matin, j'ai ça dans la tête. Time Machine, talk, ça s'en vient à haut. Oh.

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La tournée qui est dure et dure encore pour Jérôme 50, qui va être de passage bientôt à Matane, à Sainte-Flavie, à l'Assomption, Actonville, La Valtrie, et ça d'ici les prochains mois.

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2: Lorsqu'il y a un grand nombre de feux de forêt au Québec, particulièrement dans le nord du Québec, on souhaite toujours que ce ne soit pas de cause humaine. Les campagnes de pub sont bonnes, là. On est de plus en plus conscientisés, mais là, on a des explications d'après la SOPFEU. Et c'est la sécheresse et une forte activité orageuse qui sont à l'origine de la recrudescence des incendies dans le nord du Québec. Bon, selon les explications, on dit qu'il y a un déficit hydrique. Donc, depuis 2 mois, dans le nord-ouest du Québec, on a un déficit de précipitations qui peut atteindre jusqu'à 120 mm. Et en juin seulement, on a eu droit à 141 667 coups de foudre qui ont été enregistrés au Québec. C'est 3,75 fois plus que la moyenne des 7 dernières années. Alors tout ça, là, c'est un mélange plutôt explosif. À venir dans quelques minutes, vos infos avec Michel Scarpino et R.E.M. en musique à haut.
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13: Bonjour, ici Benjamin Aubert. Voici vos actualités. 5 personnes ont été arrêtées hier en début de soirée à Saint-Charles-de-Bellechasse à la suite d'une introduction par effraction dans une résidence de Saint-Damien-de-Buckland. La Sûreté du Québec indique avoir reçu un appel vers 17h15 concernant des suspects qui prenaient la fuite en voiture. Le véhicule a été localisé une trentaine de minutes plus tard sur la route 279. Deux adolescents ont été remis en liberté avec une promesse de comparaître, tandis que 3 suspects dans la vingtaine doivent comparaître aujourd'hui au palais de justice de Montmagny. Et un adolescent de 16 ans a reconnu sa culpabilité hier à des accusations d'incendie criminel et de complot en lien avec les événements survenus en septembre 2024 à Frampton, où un jeune homme de 14 ans avait perdu la vie. Comme l'individu est mineur, celui-ci ne peut être identifié. Une ordonnance de non-publication empêche également de dévoiler les faits détaillés. Les représentations sur la peine auront lieu à l'automne. Voilà, c'est ce qui complète. Pour d'autres manchettes, consultez mabosse.com.

Un homme a été sauvé après une chute importante dans une toilette chimique. Il n'est pas tombé de haut, mais tombé dans un drôle de mélange. Je vous explique ce qui s'est passé et comment on a fait pour le sortir de là dans quelques minutes, juste avant Milky Chance de 2014, Stolen Dance à haut.

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1: Ah, les toilettes chimiques. Ça, c'est un mal nécessaire. T'sais, dans certains événements, dans des lieux où on a beaucoup, beaucoup de monde, ça peut dépanner. Mais ça écœure bien du monde. Mais là, ça écœure à un autre niveau parce qu'il y a un homme du Missouri qui a vécu une situation assez gênante, a eu l'aide des pompiers pour se sortir d'une toilette chimique dans laquelle il était tombé. Il était pas capable de sortir, crier, essayer de taper sur les parois. Donc, il y a quelqu'un qui a appelé donc les urgences et ça a pris une dizaine de minutes. Il a fallu découper la toilette chimique pour pouvoir sortir l'homme de cette situation après 10 minutes d'effort. Puis là, les pompiers, les policiers, ambulanciers qui étaient sur place, quand on a réussi à le sortir de là, bien, on a utilisé la lance d'incendie, un bon jet d'eau, pour le nettoyer. Ah. C'est ce qu'il fallait, rien de moins. Pas de savon, à la pression que ça a, je pense que ça a bien décrassé. Cowboy chavousé, à venir dans quelques minutes à peine à haut.
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1: Les gars de Caen ont vécu un moment ben unique le 14 juillet dernier. Panne de courant au show de Terrebonne en plein rappel et 20 000 personnes qui ont chanté « Embarque ma belle » à tue-tête. Ça s'invente pas, vraiment. Mais là, on vous en offre une autre bonne, Mexico, avec le meilleur de la musique à eau en ce jeudi. Ouais.

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1: En Beauce, sur la rive sud de Québec, on a des tripeux de hockey qui jouent l'hiver puis qui jouent aussi l'été au deck hockey. Mais là, ça se peut que ça vous parle. 8 août prochain, tournoi de deck hockey amical. Et on est en plein cœur de la période d'inscription qui est gratuite. C'est un maximum de 9 joueurs par équipe, 16 équipes au maximum. Vous voulez déjà inscrire votre équipe? Vous pouvez communiquer avec François Poulin au 88-222-1997. Et cet événement-là, c'est dans le cadre du rendez-vous sportif Beauce Auto Ford de Lincoln de Beauceville. 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
9: Bonjour, ici Benjamin Aubert. Voici vos actualités. 5 personnes ont été arrêtées hier en début de soirée à Saint-Charles-de-Bellechasse à la suite d'une introduction par infraction dans une résidence de Saint-Damien-de-Buckland. La Sûreté du Québec indique avoir reçu un appel vers 17h15 concernant des suspects qui prenaient la fuite en voiture. Le véhicule a été localisé une trentaine de minutes plus tard sur la route 279. Deux adolescents ont été remis en liberté avec une promesse de comparaître, tandis que 3 suspects dans la vingtaine doivent comparaître aujourd'hui au palais de justice de Montmagny. Et un adolescent de 16 ans a reconnu sa culpabilité hier à des accusations d'incendie criminel et de complot en lien avec les événements survenus en septembre 2024 à Frampton, où un jeune homme de 14 ans avait perdu la vie. Comme l'individu est mineur, celui-ci ne peut être identifié. Une ordonnance de non-publication empêche également de dévoiler les faits détaillés. Les représentations sur la peine auront lieu à l'automne. Voilà, c'est ce qui complète. Pour d'autres manchettes, consultez mabourse.com.

Hey, je vous en ai parlé il y a quand même un petit bout de temps que j'avais eu des problèmes de santé avec mon chien, puis que j'avais dû prendre une décision difficile, puis il nous a quittés en mars dernier. Mais là, la bonne nouvelle, c'est que hier, mon chum et moi, on a fait le dépôt pour un autre bébé chien. Ouais, ça c'est vraiment, vraiment trippant. On va aller le chercher à la fin du mois de septembre. Mais les chiens aussi, dans notre mode de vie comme vacanciers, on aimerait ça un peu plus les intégrer. Et il y a des démarches qui sont faites à ce sujet-là, on vous en parle dans quelques minutes. Mumford & Son, à l'instant, à Aube.

voyager avec notre animal de compagnie. Ça fait partie de nos petits bonheurs. Un casse-tête de moins aussi pour trouver une garderie ou des gardiennes. Mais là, il y a un projet pilote pour faciliter l'hébergement avec les pitous. Parce que le tourisme canin est de plus en plus populaire. Et là, il y a même l'industrie touristique qui veut assouplir certaines réglementations pour avoir plus de permissions. Parce que si c'est trop compliqué, les gens qui ont des chiens vont vouloir voyager ailleurs. Et c'est pas ce qu'on souhaite. Donc, il y a quand même beaucoup de monde dans les dernières années avec la pandémie, le télétravail, qui ont acheté des animaux de compagnie. Et là, depuis un an, les chiens sont autorisés sur les terrasses de restaurants. On voudrait avoir un projet pilote même. Ça va s'installer dans certains hôtels pour tester, pour avoir des sections dans les restos avec les chiens ou encore de faire quelques réglementations pour réserver des tables avec propriétaires de chiens. Mais on n'est pas obligé d'accueillir les chiens, ni tous les chiens. Mais c'est une nouvelle tendance parce que les gens ont moins d'enfants, ont adopté des animaux de compagnie. Donc, c'est devenu un marché qui peut être lucratif. Alors, pourquoi ne pas garder l'argent ici à ce sujet? Fever Dream, Alex Warren. Ça s'en vient. Du New Country, ben oui, encore, parce qu'on aime ça à haut avec le meilleur de la musique.

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1: Oh. Le petit dernier moment qui m'appartient dans la journée pour vous en souhaiter une bonne. Un beau jeudi en ce 16 juillet. Puis je vous donne déjà rendez-vous demain pour certains, pour votre sortie du lit, parce que moi, je suis là de bonne heure, moi, le matin, pour l'Est du Québec. La Matanie, entre autres, le Grand Rimouski et aussi la Côte-Nord, Sept-Îles-Port-Cartier. Puis sinon, je prends le relais à 9h, partout au Québec, avec le meilleur de la musique. Je vous souhaite une belle journée. Soyez prudents dans vos déplacements. Bonnes vacances pour ceux et celles qui sont de passage chez nous. Et à demain! Ciao!
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6: Bonjour, ici Benjamin Aubert. Voici vos actualités. Cinq personnes ont été arrêtées hier en début de soirée à Saint-Charles-de-Bellechasse à la suite d'une introduction par effraction dans une résidence de Saint-Damien-de-Buckland. La Sûreté du Québec indique avoir reçu un appel vers 17h15 concernant des suspects qui prenaient la fuite en voiture. Le véhicule a été localisé une trentaine de minutes plus tard sur la route 279. Deux adolescents ont été remis en liberté avec une promesse de comparaître, tandis que trois suspects dans la vingtaine doivent comparaître aujourd'hui au palais de justice de Montmagny. Et un adolescent de 16 ans a reconnu sa culpabilité hier à des accusations d'incendie criminel et de complot en lien avec les événements survenus en septembre 2024 à Frampton, où un jeune homme de 14 ans avait perdu la vie. Comme l'individu est mineur, celui-ci ne peut être identifié. Une ordonnance de non-publication empêche également de dévoiler les faits détaillés. Les représentations sur la peine auront lieu à l'automne. Voilà, c'est ce qui complète. 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
2: Oh. Ben, salut tout le monde, vous êtes en compagnie de Richard Zedd Sirois et je le présente tout de suite, Sylvain Caron.
3: Parce tu prends pas de chance.
2: Parce que des fois, je t'oublie complètement dans ma DM.
3: Ben oui, c'était hier, tu sais, le gars, il parle, mais tu sais, à un moment donné, il m'a dit mon mot. Salut tout le monde.
2: Merci de choisir les stations hautes du réseau Arsenal Média. Quelque chose que j'oublie parfois, c'est de souhaiter, ben, dire bon appétit aux gens, parce que nous, entre midi et 13h, comme on travaille, on pense pas nécessairement que...
3: Non. Puis Richard pense plutôt à la terrasse après, avec la bonne bouffe et puis le petit breuvage qui vient avec. Bon midi à vous, profitez-en.
2: On va-tu faire jouer deux autres bières d'Offenbach? Non, c'est pas ça.
3: Je sais pas. Tout de suite.
2: Voici Lenny Kravitz avec Fly Away, le meilleur de la musique. C'est ici à Oh!

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2: Ben le hit marquant du jour appartient aux White Stripes. Et mon cher Sylvain, je vais te dire pourquoi. C'est que le 16 juillet, comme aujourd'hui, mais en 2007...
3: Oui, monsieur.
2: Les White Stripes entrent dans le livre des records Guinness.
3: Et pour quelle raison, Richard?
2: Qu'est-ce qui s'est passé? Ben, eux sont en tournée, ils sont à Terre-Neuve, et là, ils décident qu'ils vont donner le spectacle le plus court de l'histoire.
3: Ça, c'est plate, ceux-là qui ont payé le gros prix.
2: Oui, mais, tu sais, c'est une promotion avec Ronald.
3: Oui.
2: Et les White Stripes sont dans un bar, et le concert en question, oui, une seule note sur un coup de cymbale, et ils vont quitter la scène.
3: Ah, oh, ben félicitations.
2: Le spectacle va durer une seconde. C'est dans le livre des records Guinness 2009. Et là, ils ont éliminé la catégorie. Sais-tu pourquoi? Parce qu'il y avait des milliers d'artistes qui voulaient battre le record.
3: Ben, c'est facile. Non, ben, une demi-seconde.
2: Ben oui, c'est ça. Ben, c'est ça. Ils se sont dit, OK, on enlève ça.
3: On va le faire, mon Richard. C'est le show de radio plus court. On va couper ça tout de suite.
2: OK, bye. Voici les White Stripes avec Seventh Nation Army au meilleur de la musique.
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0: Ben ici, c'est toujours le meilleur de la musique sur le réseau Arsenal Média, le plus grand radiodiffuseur au Québec, avec plusieurs nouvelles stations qui s'ajoutent, des stations sport, entre autres.
1: Oui, BPM Sport et aussi à Québec là, pour une station country.
0: On a un cardan non-stop devant nous avec, entre autres, Oasis et Pearl Jam. Ça va commencer avec Guns N' Roses, une reprise de Live and Let Die, composée à l'origine par Paul McCartney pour le film de James Bond, 173. Mm-hmm. Et avec leur version, ben Guns N' Roses va gagner meilleure performance hard rock au 35e gala des Grammy Awards en 93.
1: Et c'est vrai que c'est même quasi symphonique comme reprise, justement, du grand classique.
0: Excellente version. Dans un instant, Guns N' Roses au meilleur de la musique.
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1: Ben, il y avait Our Lady Peace avec Is Anybody Home, Coupe du monde de soccer samedi, match pour la troisième place.
2: Ouais, ben, c'est ce qu'on peut qualifier de prix de consolation, surtout si je pense aux Français, entre autres, là, qui pourront justement remporter ce match de troisième place pour le match de samedi. Et je vous rappelle que le grand match, tant attendu, après tant de semaines d'activité, eh ben, on a deux seules équipes qui vont se retrouver en grande finale. Match présenté dimanche à 15h pour la finale de la Coupe du Monde.
1: Il y aura l'Espagne, 104e match du tournoi. C'est complètement fou.
2: Ah oui, honnêtement, c'est un événement, je pense, qu'on a réussi à populariser encore plus pour les néophytes du soccer. Parce que bon, oui. on n'est pas tous spécialistes. Mais ça fait en sorte que ça va aider justement pour le soccer mineur au Québec pour les inscriptions l'an prochain.
1: Assurément. Voici Okoumé avec Europe, le meilleur de la musique à l'heure du dîner. C'est toujours ici à O.
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2: Je vais plume avec Bob Épine pour conclure ce show radio. Demain, entre autres, il y aura du Jean Leloup. Excellente entrevue avec Jean Leloup dans la presse.
3: On vous invite à consulter parce que c'est une des rares entrevues réalisées par Jean Leloup ou accordées par Jean Leloup depuis des lunes. Et là, on en sait un petit peu plus sur ce qu'il fait actuellement, sa santé. Ça va très bien, c'est pas tout en passant. Oui. Hein?
2: Alors, très intéressant, c'est dans la presse cette semaine. Merci, Sylvain Caron, à la
3: production
2: de ce show radio. Je vous invite à rester à l'écoute des stations hauts du réseau Arsenal Média parce qu'ici, c'est toujours le meilleur de la musique. À demain, tout le monde. Salut!
4: Bye.
1: Ce qui s'en vient, encore des...

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16: Bonjour, ici Benjamin Aubert, voici vos actualités. Le fugitif Maxime Paquette, inscrit sur la liste des criminels les plus recherchés au Québec, a été arrêté au Mexique. Recherché depuis juin 2024 dans le cadre de l'enquête Portier sur la fuite massive de données chez Desjardins, l'homme de 40 ans est actuellement détenu en attendant son extradition vers le Canada. Il devra répondre notamment à des accusations de fraude, de vol d'identité et de trafic de renseignements personnels. La Sûreté du Québec indique que tous les suspects visés par l'enquête Portier ont maintenant été retrouvés et arrêtés. La Sûreté du Québec intensifiera sa présence sur les routes en marge des vacances de la construction qui débuteront demain. L'année dernière, ces deux semaines avaient été marquées par le pire bilan routier des 10 dernières années, alors que 38 personnes avaient perdu la vie dans 30 collisions. Puisque les déplacements sur le réseau routier, sur les plans d'eau et les sentiers sont plus nombreux, la SQ invite les usagers à effectuer leurs déplacements de façon sécuritaire. Voilà, c'est ce qui complète. 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
2: Hello, hello, bon début d'après-midi. Olivier Poitras qui vous retrouve en ce jeudi 16 juillet. Et pour les travailleurs de la construction, il en reste plus beaucoup. Fin d'après-midi et demain midi, c'est terminé pour vous. Ce sera les grandes vacances. Salutations à vous, ceux et celles qui tombent en vacances et ceux qui terminent peut-être leurs vacances. Salutations également à vous, profitez-en bien. Dans les prochaines, la musique de Green Day, ça s'en vient. Imagine Dragons dans les prochaines et tout de suite, Miles Smith avec Drive Safe.

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1: Et c'est l'un de mes bands favoris qui s'en vient. On s'en va faire un tour en 1998. Et ça, c'était tout juste après avoir lancé l'album Insomniac en 1995. On s'en allait sur Mime Rod. Green Day qui s'amène avec Good Riddance, Time of Your Life. Bonjour.

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1: 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Dans les prochaines, Timbaland, One Republic avec Apologize.
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0: Après l'excellente chanson de Mumford & Son et Chris Stapleton, on s'en va avec celle de Jeff Posey qui est nouvellement arrivée sur nos ondes depuis quelques semaines maintenant. Voici Emmêlé dans ses cheveux. Bon jeudi à haut.
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0: sais pas si on a des fans de la Coupe du Monde, des fans de soccer qui sont à l'écoute. Évidemment, les Espagnols et les Argentins qui sont là. Ou tout simplement, les fans sont heureux de savoir que ces deux équipes-là vont se retrouver en grande finale dimanche. Il y aura quand même une demi-finale à suivre entre l'Angleterre et la France. Ça aussi, ce sera un excellent match qui va avoir lieu samedi. Journée de repos pour tout le monde aujourd'hui. Est-ce que vous avez suivi ça ou pas vraiment? À vous de me le dire. Dans les prochaines, il y aura la musique de Shabuzi. Ça s'en vient. C'est Cowgirl au retour.
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2: Bonjour, ici Benjamin Aubert. Voici vos actualités. Le fugitif Maxime Paquette, inscrit sur la liste des criminels les plus recherchés au Québec, a été arrêté au Mexique. Recherché depuis juin 2024 dans le cadre de l'enquête Portier sur la fuite massive de données chez Desjardins, l'homme de 40 ans est actuellement détenu en attendant son extradition vers le Canada. Il devra répondre notamment à des accusations de fraude, de vol d'identité et de trafic de renseignements personnels. La Sûreté du Québec indique que tous les suspects visés par l'enquête Portier ont maintenant été retrouvés et arrêtés. La Sûreté du Québec intensifiera sa présence sur les routes en marge des vacances de la construction qui débuteront demain. L'année dernière, ces deux semaines avaient été marquées par le pire bilan routier des 10 dernières années, alors que 38 personnes avaient perdu la vie dans 30 collisions. Puisque les déplacements sur le réseau routier, sur les plans d'eau et les sentiers sont plus nombreux, la SQ invite les usagers à effectuer leurs déplacements de façon sécuritaire. Voilà, c'est ce qui complète. 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

Une chanson qui nous donne envie de l'été, qui appelle le soleil. C'est celle de Smash Mouth en 1997. Ça a été quand même tout un hit pour eux. Et celle-là encore chez nous, Smash Mouth avec Walking on the Sun. Je vous souhaite un excellent jeudi à Haut.

Il y a des fans de jeux vidéo, des fans du jeu NHL qui sont contents de voir les premières images qui sont sorties ce matin à 11h. C'était, on va dire en anglais, le trailer du jeu NHL 27. Ça a été annoncé au début de la semaine où on avait dit que c'était Macklin Celebrini qui allait se retrouver sur la pochette. Et je sais que les fans de ce jeu, on va faire un petit peu de lecture là-dessus au courant des derniers jours, s'attendent à des nouveautés. Ça fait trop longtemps qu'on a le même style de jeu, qu'il n'y a pas eu de nouveautés. Il y aura de nouveaux commentateurs d'ailleurs, semble-t-il, entre autres avec Darren Pang, qui est un ancien gardien de but. Ça va être intéressant à suivre, ça. Ça sort en septembre prochain. Dans les prochaines minutes qui s'en viennent, il y aura la musique de Youngblood avec Zombie.

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1: Olivier Boitrac qui vous accompagne jusqu'à 15h dans le meilleur de la musique. Dans les prochaines, vous aurez celle de Talk avec Time Machine pour l'instant. C'est Corias avec Lendemain. Le meilleur de la musique, c'est ici, à O.
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14: Bonjour, ici Benjamin Aubert. Voici vos actualités. Le fugitif Maxime Paquette, inscrit sur la liste des criminels les plus recherchés au Québec, a été arrêté au Mexique. Recherché depuis juin 2024 dans le cadre de l'enquête Portier sur la fuite massive de données chez Desjardins, l'homme de 40 ans est actuellement détenu en attendant son extradition vers le Canada. Il devra répondre notamment à des accusations de fraude, de vol d'identité et de trafic de renseignements personnels. La Sûreté du Québec indique que tous les suspects visés par l'enquête Portier ont maintenant été retrouvés et arrêtés. La Sûreté du Québec intensifiera sa présence sur les routes en marge des vacances de la construction qui débuteront demain. L'année dernière, ces deux semaines avaient été marquées par le pire bilan routier des 10 dernières années, alors que 38 personnes avaient perdu la vie dans 30 collisions. Puisque les déplacements sur le réseau routier, sur les plans d'eau et les sentiers sont plus nombreux, la SQ invite les usagers à effectuer leurs déplacements de façon sécuritaire. Voilà, c'est ce qui complète. 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
1: Lâchez pas, il en reste plus long. Demain soir à cette heure-ci ou à peu près, vous allez peut-être tomber en vacances parce que c'est le début des vacances de la construction. Bon, officiellement, pardonnez-moi, ça commencerait ce dimanche, selon là, ce qu'on peut retrouver sur les différents sites. Mais ça commence vendredi soir, let's go, c'est le party. On tombe en vacances et qu'avez-vous de prévu? 418-387-115, 418-387-115. Et c'est pas les activités qui manquent dans la région au courant des prochains jours pendant ces deux semaines des vacances de la construction. Puis il y a même des activités qui vont se poursuivre après. On va parler des activités qu'il y a pendant les vacances de la construction. On va parler des activités qu'il y a après les vacances de la construction. Comme par exemple le premier sujet de l'émission. Je ne sais pas si vous avez vu ça passer, mais il va y avoir du hockey de haut niveau à Sainte-Marie à la fin du mois d'août. Restez branchés, je vous en reparle au courant des prochaines minutes à O105. Mais tout d'abord, on commence cette dernière du trafic avec un groupe qui n'a plus besoin de présentation. Voici les créateurs du grunge, Nirvana, au meilleur de la musique à O105.

0: 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Je ne sais pas si vous avez vu la nouvelle passer au courant des dernières heures, mais la LHJMQ débarque au Centre Castel. Oui, oui, les Remparts de Québec vont affronter l'Océanique de Rimouski, ici même à Sainte-Marie, pour lancer en grand la saison du 15e anniversaire du Centre Castel. Ça va avoir lieu le vendredi 28 août, 19h, et il y a déjà des billets qui sont en prévente au coût de 10$. C'est en argent comptant, et ça se trouve dans divers commerces de la région, comme par exemple au Giovannina. Et les billets sont en prévente jusqu'au 16 août prochain. Après ça, les billets seront en vente directement au Centre Castel et vont coûter 5$ de plus, soit 15$. Je sais pas pour vous, mais moi, c'est sûr que je suis là. C'est à ne pas manquer. C'est une occasion unique de voir des joueurs de la LHJMQ, peut-être voir des futurs joueurs de la Ligue nationale de hockey, comme par exemple Maddox Dagenais, qui a été repêché par les Blues de Saint-Louis au premier tour en juin dernier, ici même à Sainte-Marie. Moi, c'est clair que je suis là. Voici Machine Gun Kelly, My Ex-Best Friend, au meilleur de la musique à O105.
1: Hey.

0: Lola Young et son succès Messi, c'est ce qui est à venir au meilleur de la musique à O101.5. Restez à l'écoute et juste après, on va parler du Messi. Lionel Messi qui, ce dimanche, va disputer une deuxième finale de la Coupe du Monde consécutive. Et en ce moment, il y a une photo de Lionel Messi qui est en train de devenir virale. Et ça implique lui et un joueur de l'Espagne qui va affronter en finale ce dimanche. Je vous donne tous les détails au courant des prochaines minutes au meilleur de la musique à O105.
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1: Ce soir et cette nuit en Beauce, ce sera généralement nuageux avec un minimum de 12 degrés. Demain, vendredi, on aura le droit à une journée généralement ensoleillée avec un maximum de 23 degrés. Samedi, ce sera de la pluie tout au long de la journée avec un maximum de 20 degrés. Et finalement, dimanche, on aura droit à une journée avec une alternance de soleil et de nuages et un maximum de 22 degrés chez nous en Beauce.
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En fin de semaine, c'est la finale de la Coupe du Monde entre l'Argentine et l'Espagne. Et savez-vous que Lionel Messi a déjà donné un bain à un joueur de l'Espagne? Ouais, là, c'est weird dit de même, mais inquiétez-vous pas. Le tout s'est fait dans les règles de l'art. C'était à l'époque où est-ce que Lionel Messi jouait pour le FC Barcelone. C'était en 2007. Et son équipe s'est affiliée avec UNICEF pour faire un calendrier. Et là, dans toutes les photos du calendrier, il y en avait une que c'était un bébé qui était en train de se faire prendre son bain par un joueur de l'équipe. Et là, les familles envoyaient les photos de leur bébé, puis c'était vraiment un concours. Et le bébé qui a remporté le concours à cette époque-là est maintenant âgé de 19 ans. Il joue pour l'équipe nationale espagnole. C'est Lamine Yamal. Fait que Messi, en 2007, a déjà donné le bain à Lamine Yamal. Je vous en parle parce qu'en ce moment, la photo circule partout sur Internet. Les Espagnols disent « Ah, c'est comme ça qu'il a eu le don de devenir la super vedette de l'Espagne, le jeune prodige. » C'est parce qu'il s'est fait donner son bain par Lionel Messi. En ce moment, c'est partout là sur Internet. Mais c'est quand même fou. Là. C'est le papa de Lamine Yamal qui a partagé la photo sur Instagram. Puis ça rappelle parfois que la vie nous réserve des belles histoires. Qui aurait pu croire que Lamine Yamal, en 2007, allait devenir le joueur de soccer qu'il est devenu et qu'il allait affronter Lionel Messi en finale de la Coupe du Monde. Comme quoi, la vie est bien faite. 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
1: 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Et si vous êtes un amateur de sensations fortes, vous allez triper en fin de semaine parce que ce samedi 18 juillet, c'est le Festidémol de Saint-Victor à partir de midi sur la piste du 238 rue Saint-Joseph. Au programme, la célèbre démolition d'auto avec 8 catégories de compétition allant des 4 cylindres gladiateurs jusqu'au pick-up 3500. Si jamais ça vous intéresse, le site ouvre dès 10h30 avec des estrades pouvant accueillir près de 5000 spectateurs. Les billets sont disponibles en ligne dès maintenant. Et si jamais en fin de semaine, ce samedi, il fait pas beau, ben les courses sont reportées au lendemain. Puis si c'est de la petite mouillasse, là, il annule pas ça, là. C'est seulement si c'est de la pluie battante ou bien des orages. Alors préparez-vous ce samedi du côté de Saint-Victor pour une journée remplie d'adrénaline et de sensations fortes. Si jamais ça vous intéresse, vous pouvez aller consulter l'horaire complet sur leur site internet au www.festidemol.com et vous pouvez également acheter des billets sur ce site-là. Voici Bleu Jeans Bleu Scotch and Posh au meilleur de la musique à O105.

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0: c'est ce qui est à venir en musique dans quelques instants à 101.5. Restez à l'écoute. Et justement, parlant de musique, savez-vous que demain, pour bien terminer la semaine, vous pouvez aller voir un show de musique ici même à Sainte-Marie. Et c'est gratuit en plus. Je vous donne tous les détails dans quelques instants. Au meilleur de la musique à 101.5.
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Demain à cette heure-ci ou presque, il y en a plusieurs qui vont cocher off sur le calendrier parce que c'est le début des vacances de la construction. Et comme à chaque été au Québec, c'est une des périodes les plus populaires pour partir en vacances à l'extérieur de la province ou pour profiter des activités que le Québec a à nous offrir. Plus précisément, là, les vacances de la construction, c'est du dimanche 19 juillet au samedi 1er août. Et je me suis dit qu'on allait célébrer ce moment-là de l'été ensemble. Pour débuter l'heure de 16h au meilleur de la musique, parce que je vais vous offrir une des chansons qui est le plus dans le thème des vacances et de l'été. C'est une chanson qui nous transporte tout droit sur la côte ouest américaine. Les Red Hot Chili Peppers sont à venir au meilleur de la musique à 101.5 avec leur hit Danny California. Restez branchés. Oh!

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2: Bonne fin de journée, ici Benjamin Aubert, voici vos actualités. Le fugitif Maxime Paquette, inscrit sur la liste des criminels les plus recherchés au Québec, a été arrêté au Mexique. Recherché depuis juin 2024 dans le cadre de l'enquête Portier sur la fuite massive de données chez Desjardins, l'homme de 40 ans est actuellement détenu en attendant son extradition vers le Canada. Il devra répondre notamment à des accusations de fraude, de vol d'identité et de trafic de renseignements personnels. La Sûreté du Québec indique que tous les suspects visés par l'enquête Portier ont maintenant été retrouvés et arrêtés. 5 personnes ont été arrêtées hier en début de soirée à Saint-Charles-de-Bellechasse à la suite d'une introduction par effraction dans une résidence de Saint-Damien-de-Buckland. La Sûreté du Québec indique avoir reçu un appel autour de 17h15 concernant des suspects qui prenaient la fuite en véhicule. Le véhicule a été localisé une trentaine de minutes plus tard sur la route 279. 2 adolescents ont été remis en liberté avec une promesse de comparaître, alors que 3 suspects dans la vingtaine doivent comparaître aujourd'hui au palais de justice de Montmagny. Le gouvernement du Québec investit près de 593 000 $ pour soutenir 3 projets de coopération intermunicipale en Beauce-Nord. L'aide financière permettra notamment d'élargir une entente de gestion des permis et de l'inspection municipale, de partager une ressource en loisirs et en culture entre Saint-Frédéric et Saint-Odilon, ainsi que de renforcer les services de sécurité incendie de la MRC Beauce-Centre grâce à l'embauche de nouvelles ressources et à la modernisation des outils technologiques. Et enfin, la Sûreté du Québec intensifiera sa présence sur les routes en marge des vacances de la construction qui débuteront demain. L'année dernière, ces 2 semaines avaient été marquées par le pire bilan routier des 10 dernières années, alors que 38 personnes avaient perdu la vie dans 30 collisions. Puisque les déplacements sur le réseau routier, sur les plans d'eau et sur les sentiers sont plus nombreux, la Sûreté du Québec a invité les usagers à effectuer leurs déplacements de façon sécuritaire. Voilà, c'est ce qui complète. Pour d'autres manchettes, consultez mabourse.com.
3: Ce soir, un match est prévu au baseball majeur, celui entre les Mets et les Phillies. Ça va commencer à 19h10. Pour ce qui est des Blue Jays, des Red Sox et des Yankees, ils vont tous reprendre l'action dès demain. On sait que les activités reprennent graduellement dans le baseball majeur en raison de la compétition des coups de circuit et du match des étoiles qui a eu lieu au courant des derniers jours. Sinon, sur la planète soccer, ce soir, le CF Montréal affronte le Toronto FC à 19h30. Mais c'est vraiment enfin de semaine que la planète foot va vibrer parce que c'est la finale de la Coupe du Monde ce dimanche à 15h entre l'Espagne et l'Argentine. Mais juste avant samedi à 17h, c'est le match du meilleur troisième entre l'Angleterre et la France. Quelles sont vos prédictions? 418-387-1015, 418-387-1015. Et je termine en vous parlant des Alouettes de Montréal qui, eux, sont en action samedi à 16h face aux Stampeders de Calgary. Ce soir et cette nuit, niveau météo, ce sera généralement nuageux et le minimum prévu est de 12 degrés chez nous en Beauce.
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14h59, bonne fin de journée, branche au meilleur de la musique à 101.5. Mon nom est Alexis Lefebvre et je vous raccompagne à la maison jusqu'à 18h ce soir pour le trafic. Et ne manquez pas, à 16h45, en entrevue, Mélissa Venn des festivités Western de Saint-Victor, parce que ça sent bien ce festival-là. Ça va commencer lundi prochain et ça va se poursuivre jusqu'au 26 juillet prochain. C'est la 47e édition des festivités Western de Saint-Victor, un événement incontournable en Beauce. On va en parler avec elle au courant de la prochaine heure. Qu'est-ce qui nous attend? Y a-t-il des nouveautés? Reste-t-il des billets disponibles? Tout ça et bien plus dans l'entrevue de 16h45. Mais tout d'abord, dans quelques instants, on va parler des vacances de la construction. Parce que ça commence à partir de demain. Et pendant ces deux semaines-là, il y a des familles qui cherchent des activités à faire, mais sans trop dépenser. Et si c'est votre cas, ben j'ai la solution parce que dans quelques instants, je vous donne ma liste d'activités qui sont bien le fun à faire en famille en vacances, mais qui ne coûtent pas une fortune. Tout d'abord, voici les Red Hot Chili Peppers.

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C'est près du tiers des Québécois qui vont prendre vacances entre le 20 juillet et le 2 août prochain pour les vacances de la construction. Vous en faites peut-être partie. Et savez-vous que vous n'avez pas besoin de dépenser une fortune pendant cette période-là pour bien profiter de vos vacances? J'ai 8 idées d'activités gratuites ou presque pour passer des vacances mémorables à petit coup. Premièrement, allez dans différents fêtes ou festivals de la région. Il y en a plein ici en Beauce, que ce soit Nashville en Beauce, les festivités Western de Saint-Victor, le Festi des Molles, le Festival de la Saucisse, le Festival Country de Lobinière. Il y en a plein. Et plusieurs de ces festivals-là offrent leurs billets à 50% de rabais sur notre boutique en ligne, Boutique Le Cargo. Un choix brillant, toujours 50%, comme par exemple Nashville en Beauce et le Festival de la Saucisse. Alors, ça peut être une façon de faire des activités sans trop dépenser. Sinon, ben plusieurs municipalités proposent des journées gratuites ou des activités gratuites pour la famille, que ce soit dans les différents parcs ou infrastructures de ces municipalités-là. Sinon, ben c'est toujours le fun de se baigner en famille, que ce soit chez des amis, que ce soit à la piscine de la municipalité, peu importe, c'est une activité toujours plaisante et qui coûte pas cher. Sinon, les randonnées. Là, vous allez me dire, ah, une randonnée, c'est plate, puis c'est long. Pas quand on en transforme en chasse au trésor. Parce que vous pouvez très bien transformer une balade en chasse au trésor pour amuser les petits et les grands. Sinon, sortie vélo. Ça également, ça fait plaisir autant aux petits qu'aux grands. Et également, n'oubliez pas que les musées sont gratuit, parce que certains musées offrent l'entrée gratuite le premier dimanche du mois, comme par exemple là, plusieurs musées à Montréal. Donc, si jamais vous allez à Montréal pendant les vacances de la construction ou à côté à Québec, le premier dimanche du mois, ça veut dire dimanche 2 août, ben l'entrée est gratuite. Et finalement, une soirée jeu de société à maison. Il n'y a pas meilleure façon pour terminer une journée de vacances. Fait que bref, vous voyez que vous soyez en famille, entre amis ou en solo, il y a mille et une façons de profiter de l'été et des vacances de la construction puis de se créer des souvenirs sans vider le portefeuille. Quelle est l'activité que je vous ai proposée qui vous intéresse le plus? 418-387-115, 418-387-115. Et sinon, vous, pendant vos vacances de la construction, vous faites quoi?

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1: Un des plus grands chanteurs pop du moment, c'est ce que je vous offre dans quelques instants au meilleur de la musique à O101.5. Restez branchés pour Alex Warren. Parlant de ce style de musique-là, c'est exactement ce qui va être à l'honneur ce soir sur les plaines d'Abraham pour le show de Gwen Stefani. Et on parle de la carrière de Gwen Stefani dans quelques instants au meilleur de la musique à O101.5.
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5: Météo. Ce soir et cette nuit en Beauce, on aura droit à un ciel généralement nuageux avec un maximum de 12 degrés. Demain, ce sera généralement ensoleillé avec un maximum de 23 degrés. Samedi, ce sera de la pluie tout au long de la journée avec un maximum de 20 degrés. Et finalement, dimanche, on aura droit à une alternance de soleil et de nuages avec un maximum de 22 degrés chez nous en Beauce.
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Vous êtes branchés au meilleur de la musique à 11h05 et laissez-moi vous dire que ce soir, ça va jumper sur les plaines d'Abraham avec le spectacle de Gwen Stefani, qui est pour la toute première fois en spectacle du côté de Québec. La chanteuse californienne, icône du ska pop avec No Doubt et star internationale de la pop en solo, promet un spectacle rempli de chansons incontournables avec entre autres Don't Speak, né d'une rupture avec le bassiste Tony Canal de No Doubt, et c'est cette chanson-là qui a propulsé le groupe sous les projecteurs, mais également plein de ses succès solo sont attendus ce soir comme Ain't No Holla Back Girl, Ain't No Holla Back Girl, qui vous a peut-être fait danser il y a quelques années dans les différentes discothèques. Également, Rich Girl de Sweet Escape sont attendus ce soir. Et également, petite anecdote sur Holla Back Girl. Savez-vous que cette chanson-là est inspirée d'une chicane que Gwen Stefani a eue avec l'ex de Kurt Cobain, Courtney Love? Et on peut dire maintenant qu'avec plus de 6 millions d'exemplaires vendus seulement aux États-Unis, Gwen Stefani a clairement gagné cette chicane-là. Gwen Stefani, c'est pas seulement la musique, c'est une carrière qui va également sur le grand écran, parce qu'elle a joué dans le film The Aviator avec Martin Scorsese, et elle a fait également des apparitions à la télé, comme dans Gossip Girl, avec son style unique et son énergie scénique, qui font d'elle, ben, une artiste complète. Fait qu'en gros, ce soir, c'est une immense star qui débarque sur les plaines d'Abraham dès 21h30. Y allez-vous, 418-387-1015, 418-387-1015. Voici Éric Lapointe, les boys, au meilleur de la musique, à 11h05.

0: Mumford & Sons, c'est ce qui s'en vient au meilleur de la musique à 101.5. Restez à l'écoute. Et juste après, je reçois en entrevue Mélissa Venn des festivités Western de Saint-Victor parce que lundi prochain, le 20 juillet, c'est le début de leur 47e édition. Qu'est-ce qui est à ne pas manquer cette année en termes de spectacle, en termes d'activité? Y a-t-il des nouveautés? Eh bien, j'en discute avec elle au courant des prochaines minutes au meilleur de la musique à 101.5.
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2: Oh. Lundi prochain, le 20 juillet jusqu'au 26 juillet prochain, c'est la 47e édition des festivités Western de Saint-Victor. Pour parler de la programmation, j'ai au téléphone Mélissa Venn, qui est coordonnatrice pour les festivités Western de Saint-Victor. Bonjour!
3: Salut, comment ça va?
2: Ça va super bien, merci. Hey, à quelques jours du début du festival, êtes-vous prêts? Comment on se sent?
3: Écoute, on se sent très, très excité de recevoir des milliers de festivaliers chez nous. Puis en plus, on est presque prêts. Là. Il reste vraiment pas grand-chose à préparer.
2: En moyenne, c'est combien de personnes qui visitent le festival à chaque année?
3: On parle d'environ 65 000 là, sur les 7 jours là, qui vont passer chez nous.
2: Et pendant ces 7 jours-là, où est-ce que ces 67 000 et plus festivaliers vont se promener sur votre site? Il y a plein d'activités à faire, dont la programmation musicale. Et cette année, ben, c'est une vingtaine de spectacles qui vont être présentés. J'aimerais savoir quels sont les artistes à ne pas manquer.
3: Ben, écoute, au Festival Western,

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3: Autre soirée qui va être très, très, très plaisante et qui risque d'avoir beaucoup de monde, c'est votre samedi, parce qu'en musique, vous avez préparé une programmation 100% féminin. D'où est venue cette idée-là de faire cette nouveauté cette année?
4: Écoute, cette idée-là, elle a été proposée par des gens autour de nous et on a vraiment adhéré à l'idée. Donc, on s'est dit pourquoi ne pas l'essayer. Fait que oui, effectivement, on a quatre merveilleuses chanteuses. Sont belles, sont bonnes, sont talentueuses. On reçoit Brittany Kennell en la première partie de Ali Walker qui, pour vrai, là, c'est quelque chose de son spectacle. Puis on est un des seuls festivals au Québec à la recevoir cet été. Puis on a aussi Savannah Jade qui va être là et Andy Thériault. Donc, c'est quatre merveilleuses chanteuses et t'as raison quand tu dis que c'est une des plus grosses soirées. Présentement, c'est déjà le cas sur notre billetterie avec eux, là.
3: On a parlé au courant des dernières minutes, Mélissa, et je rappelle aux auditeurs que tu es coordonnatrice pour les festivités western de Saint-Victor, de la portion musique de votre festival. Mais on le sait, les festivités, c'est pas juste ça. Il y a des rodéos professionnels, il y a des tirs de chevaux, il y a même de la lutte qui sont des événements à ne pas manquer. Est-ce que tu peux me dire plus d'informations sur ces différentes compétitions? Là, et combien de participants vont y être cette année?
4: Oui, bien en fait, c'est sûr qu'un festival western sans rodéo, ce serait un peu bizarre, hein? Donc, on a effectivement quatre beaux rodéos de l'équipe de rodéo du Québec qui vont être présentés soit le jeudi, vendredi, samedi et dimanche. Il y a plusieurs participants. Je ne pourrais pas vous dire le nombre de compétiteurs, mais je sais qu'au niveau des festivaliers, là, c'est plus de 6000 personnes là, qui regardent le rodéo chaque fois. Donc, c'est vraiment des rodéos de qualité. L'adrénaline est là, l'ambiance est très survoltée. Et on a bien entendu d'autres activités là, dans le ring, là, des compétitions de type rodéo, gymkhana et tout ça. On a la grande tire de chevaux, qui est une des plus grosses tires de chevaux au Québec. On a la chance de recevoir chez nous, là. Fait que c'est un beau ring bien rempli d'activités.
3: Parlant de ring, il y a également de la lutte. Ça, c'est à quel moment du festival?
4: En fait, le mercredi, on a une journée familiale qu'on appelle la journée de la famille. Donc, le mercredi, là, de midi à 5h, on a des activités pour tous les âges, pour les enfants. Mais on termine en soirée avec le grand gala de lutte de la TUW. Là. C'est quelque chose d'assez flamboyant. Là. Il donne un spectacle autant visuel que dans l'ambiance. Là. Donc, c'est un événement qui est très, très apprécié de tous les âges.
3: Et il y a Simon qui m'a posé une question au 418-387-115. Il veut savoir, y a-tu de la danse en ligne cette année aux festivités western?
4: Ben oui, c'est sûr que oui. On a de la danse, puis en plus de ça, pour nous, elle est gratuite. On vous l'offre gratuitement à tous les festivaliers sur la rue des exposants. Donc, un beau grand chapiteau de la danse à tous les jours à partir du mardi, des 12 heures de danse avec l'équipe de Winslow Dancer.
3: Et j'ai deux dernières questions pour toi, Mélissa. La première, qu'est-ce qui rend cette 47e édition des festivités western de Saint-Victor unique par rapport aux années précédentes?
4: Bien, ça serait de te mentir que je vais répondre à chaque année qu'elle est unique parce qu'à chaque année, on donne notre 110% pour trouver la programmation parfaite pour nos festivaliers. Je pense que notre différence cette année, c'est assurément la journée 100% féminine sur nos scènes. Là. C'est un petit plus qu'on a apporté qui semble plaire énormément à nos festivaliers.
3: Et finalement, comment on fait pour se procurer les billets pour cette 47e édition?
4: Bien, c'est très simple. On va sur notre site Internet au www.fwsv.ca. On recommande effectivement d'acheter vos billets en ligne le plus rapidement possible parce que plusieurs soirées s'en viennent proches du sold out et on ne garantit pas d'avoir de billets à la porte cette année vu l'engouement présent en ce moment.
3: Mélissa Venn, coordonnatrice pour les festivités western de Saint-Victor, merci beaucoup d'être venue nous jaser au meilleur de la musique à O101.5 et je te souhaite de passer un excellent festival.
4: Merci, à bientôt.

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1: Sum 41 est en vedette ce soir dans le segment La Toune qui Punch et c'est ce qui va débuter l'heure de 17h au meilleur de la musique à O101.5. 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Et cette année, ils reçoivent des groupes de renom comme August Burn Red, Hollywood Undead, Killswitch Engage, I Prevail, Machine Head et beaucoup plus. Il y a également des groupes québécois comme par exemple Extérieur. Donc si vous êtes intéressé à connaître l'entièreté de la programmation ou acheter des billets, rendez-vous sur rocklacause.com. Également à venir au courant des prochaines minutes, Benjamin Aubert, journaliste pour mabose.com, vous dit ce qui a retenu l'attention aujourd'hui dans l'actualité. Tout ça et bien plus, c'est ce qui est à venir au meilleur de la musique à O105.
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2: Bonne fin de journée, ici Benjamin Aubert. Voici vos actualités. Le fugitif Maxime Paquette, inscrit sur la liste des criminels les plus recherchés au Québec, a été arrêté au Mexique. Recherché depuis juin 2024 dans le cadre de l'enquête Portier sur la fuite massive de données chez Desjardins, l'homme de 40 ans est actuellement détenu en attendant son extradition vers le Canada. Il devra répondre notamment à des accusations de fraude, de vol d'identité et de trafic de renseignements personnels. La Sûreté du Québec indique que tous les suspects visés par l'enquête Portier ont maintenant été retrouvés et arrêtés. 5 personnes ont été arrêtées hier en début de soirée à Saint-Charles-de-Bellechasse à la suite d'une introduction par effraction dans une résidence de Saint-Damien-de-Buckland. La Sûreté du Québec indique avoir reçu un appel autour de 17h15 concernant des suspects qui prenaient la fuite en véhicule. Le véhicule a été localisé une trentaine de minutes plus tard sur la route 279. 2 adolescents ont été remis en liberté avec une promesse de comparaître, alors que 3 suspects dans la vingtaine doivent comparaître aujourd'hui au palais de justice de Montmagny. Le gouvernement du Québec investit près de 593 000 $ pour soutenir 3 projets de coopération intermunicipale en Beauce-Nord. L'aide financière permettra notamment d'élargir une entente de gestion des permis et de l'inspection municipale, de partager une ressource en loisirs et en culture entre Saint-Frédéric et Saint-Odilon, ainsi que de renforcer les services de sécurité incendie de la MRC Beauce-Centre grâce à l'embauche de nouvelles ressources et à la modernisation des outils technologiques. Et enfin, la Sûreté du Québec intensifiera sa présence sur les routes en marge des vacances de la construction qui débuteront demain. L'année dernière, ces 2 semaines avaient été marquées par le pire bilan routier des 10 dernières années, alors que 38 personnes avaient perdu la vie dans 30 collisions. Puisque les déplacements sur le réseau routier, sur les plans d'eau et sur les sentiers sont plus nombreux, la Sûreté du Québec a invité les usagers à effectuer leurs déplacements de façon sécuritaire. Voilà, c'est ce qui complète. 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
3: Seulement un match de prévu ce soir au baseball. C'est l'affrontement entre les Mets et les Phillies. Ça va débuter à 19h10. On sait que l'action reprend graduellement dans le baseball majeur parce qu'au courant des derniers jours, c'était la compétition de coups de circuit et le match des étoiles. Pour ce qui est des Blue Jays, des Red Sox et des Yankees, ils vont tous reprendre l'action demain. Sur la planète soccer, ce soir, c'est le CF Montréal qui affronte le Toronto FC à 19h30. Mais ce qu'on attend tous sur la planète foot, c'est la finale de la Coupe du Monde qui va avoir lieu ce dimanche à 15h entre l'Espagne et l'Argentine. Mais juste avant, samedi à 17h, c'est le match du meilleur troisième entre l'Angleterre et la France. Quelles sont vos prédictions? 88-387-1015, 88-387-1015. Et finalement, dans le monde du sport, on surveille en fin de semaine les Alouettes de Montréal qui sont en action samedi à 16h face aux Stampeders de Calgary. Ce soir et cette nuit, niveau météo en Beauce, ce sera généralement nuageux et le minimum prévu est de 12 degrés.

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1: Et également ajouté au bulletin sportif parce que ça vient tout juste de sortir. Le Canadien de Montréal annonce une signature de contrat pour Kirby Dach. Prolongation de 1 an, valeur de 3,6 millions. J'ai envoyé ça à

0: Les chums, là, il y a 30 secondes. Puis mon ami Jérôme me dit « Ah, oh, je suis tanné. » Est-ce que vous autres ici, vous êtes tanné de Kirby Doc? Ou on peut lui laisser une autre chance? 418-387-1015, 418-387-1015. Tu vois, il y a Oli là, qui vient me texter un autre de mes chums. « Ah, parfait, on ne perd pas pour rien. » Puis, bref, ça coûte pas trop cher. Êtes-vous d'accord avec Oli ou vous êtes plutôt équipe Jérôme? Et également, en parlant du Canadien de Montréal, ils ont dévoilé leur calendrier de 84 matchs. Ça s'est pas fait depuis la saison 92-93. Ça veut-tu dire qu'on gagne la Coupe cette année, ça? Écoute, on va parler du calendrier là, au courant des prochaines minutes. Mais tout d'abord, voici la toune qui punch.
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0: En 2024, le groupe que je vous présente ce soir dans le segment La Toune qui punch devait être présent au festival Rock La Cause, mais en raison d'une blessure au dos du chanteur, ils ont dû annuler leur présence et ça avait été remplacé par les groupes Trice et Lagwagon. C'est dommage parce que c'était le groupe le plus attendu du festival cette année-là. Trice et Lagwagon, ça a quand même été des excellents shows. Sauf que tout le monde attendait le groupe que je vous présente ce soir, Sum 41.
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Quand est-ce que le Canadien de Montréal va entamer sa saison? Quels sont les matchs à encercler dans le calendrier? C'est quand le retour de Brendan Gallagher? Eh bien, on a toutes eu ces réponses-là au courant des dernières heures parce que la Ligue nationale de hockey a dévoilé le calendrier complet de la saison 2026-2027 et cette année, les équipes joueront 84 matchs, soit deux de plus que les saisons précédentes. C'est la première fois depuis la saison 1992-1993 qu'un calendrier a 84 matchs. 93, Coupe Stanley du Canadien de Montréal. Est-ce que ça veut dire quelque chose? Ben, on va le savoir dans quelques mois. Et pour ce qui est du début de la saison, le Canadien de Montréal va commencer sa saison à l'étranger le 29 septembre face aux Maple Leafs de Toronto. Et le premier match au Centre Bell aura lieu face aux Hurricanes de la Caroline quelques jours plus tard, soit je pense le 6 octobre prochain. Les matchs marquants à Montréal, bien il y en a plusieurs justement. Le premier face aux Hurricanes, l'équipe qui nous ont éliminés. Mais moi je dirais que le match le plus important de cette saison 2026-2027 va se passer le 6 mars. Parce que le 6 mars, les Canucks de Vancouver seront de passage à Montréal. Et qui est maintenant un joueur des Canucks? Brendan Gallagher. Et là, je vois déjà des gens qui disent « Ah, la date limite des transactions, c'est le 5 mars, il sera pas là. » Regarde, ça va être ça. Hein, on pense, ça va être ça. Je suis sûr que quand les billets vont être disponibles, là, c'est le premier match qui aura plus de billets. Parce que tout le monde va vouloir assister au retour du valeureux guerrier à Montréal. Et ça devrait se faire le 6 mars. Et le calendrier se termine bizarre pour le Canadien de Montréal parce qu'ils vont terminer leur saison avec 4 matchs sur la route, dont le dernier face aux Sénateurs d'Ottawa le 10 avril. Et pour une troisième partie, pour une troisième saison consécutive, ils visent une place dans les séries éliminatoires. Également, date vraiment le fun pour les Canadiens cette année, c'est le 25 octobre, parce qu'ils vont participer à la classique hivernale du côté de Winnipeg. C'est comme une Heritage Classic, là, puis ça va avoir lieu à l'amphithéâtre des Blue Bombers, puis ça va avoir lieu le 25 octobre. Sinon, il y a d'autres matchs présentés à l'extérieur cette année. Avalanche Mammoth du côté du Utah et Golden Knights Stars au AT&T Stadium, le stade des Cowboys de Dallas. Il va également avoir des matchs qui vont être disputés en Europe. Hurricanes Kraken le 12 et 14 novembre. Blackhawks Sénateurs 18 et 20 décembre. Et le match des étoiles, tu sais, l'affaire qu'on regarde pas parce que le match des étoiles, c'est un peu dépassé, va avoir lieu le 6 février. Sauf que là, on disait ça du match des étoiles, là, c'est dépassé, on en regarde tout ça, c'est-tu nécessaire, puis tout. Puis la Ligue nationale nous a entendu parler de ça. C'est pourquoi que cette année, ils font un petit renouveau. Ils se réinventent parce que cette année, c'est pas le match des étoiles, c'est le tournoi des étoiles. 5 équipes, 5 nations, Canada, États-Unis, Finlande, Suède et une équipe reste du monde vont essayer de mettre la main sur le trophée de la compétition. Fait que ce sont quelques dates importantes pour la Ligue nationale pour leur saison 2026-2027. Avez-vous hâte que ça commence? 418-387-1015, 418-387-1015. Je suis sûr qu'il y en a une gang qui va dire « Hey! Laisse-moi donc me reposer, profiter de mon été. Les vacances de la construction commencent demain après-midi, là. On reparlera du hockey après. Mais moi, maniaque de sport comme je suis, j'ai bien hâte que ça recommence. J'ai bien hâte de voir ce que le Canadien nous réserve pour cette prochaine saison. Et moi, ce que je vous réserve en musique, les colocs dans quelques instants. Mais tout d'abord, les trois accords à haut.

À quoi vont ressembler les premiers jours des vacances de la construction niveau météo? Ben, je vous donne tous les détails là-dessus au courant des prochaines minutes au meilleur de la musique à O101.5. Et après, on va parler d'une artiste qui était sur les plaines d'Abraham hier soir, Kesha. Parce que je suis tombé sur un article aujourd'hui qui m'a donné un peu froid dans le dos, OK? Parce que l'artiste pop fait la collection de quelque chose de vraiment bizarre. Je vous donne tous les détails au cours des prochaines minutes au meilleur de la musique à O105, là. Mais c'est genre de quoi qu'il aurait pu fitter dans une histoire d'Halloween. Je vous en dis pas plus pour tout de suite. Faut rester branché pour savoir de quoi je parle.

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13: Météo. Ce soir et cette nuit en Beauce, c'est des nuages avec un minimum de 12 degrés. Pour demain, ce sera dégagé en matinée et ensuite, ce sera généralement ensoleillé avec un maximum de 23 degrés. Samedi, ce sera de la pluie avec un maximum de 18. Dimanche, ce sera des averses avec un maximum de 21. Mais inquiétez-vous pas, le soleil va revenir pour le début des vacances de la construction. Lundi, gros soleil, maximum 23 degrés. Présentement en Beauce, il fait 19 degrés.
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American Idiot, c'est ce qui est à venir au meilleur de la musique à O105. Green Day qui ont été sur les plaines d'Abraham il y a quelques années dans le cadre du Festival d'été de Québec. Pourquoi je ramène cette information-là? C'est parce que hier, c'était Kesha. Vous étiez peut-être là pour aller voir cette icône de la pop des années 2010. Et aujourd'hui, il est sorti un article assez, comment je pourrais dire ça, disturbing. À propos de ce qu'elle aimait collectionner. Et peut-être même qu'elle a demandé à ses fans, parce qu'elle fait souvent de demander ça à ses fans, parce qu'elle veut vraiment collectionner ce type d'objet-là. Fait que peut-être qu'il y a, dans Foule à Québec, il y en a qui ont donné ça. Si jamais ils savaient qu'elle collectionnait ça, c'est des dents. Oui, vous avez bien compris. Kesha collectionne des dents depuis plusieurs années. Cette habitude a commencé lorsqu'un fan lui a proposé les dents de son enfant. Je sais pas c'est quoi qui est plus weird. Elle qui commence ça ou la personne qui lui propose de lui donner les dents de son enfant. C'est weird, là. Et depuis ce temps-là, ben, elle utilise toutes les dents qu'elle collectionne pour fabriquer des colliers, des boucles d'oreilles, des ceintures, des couronnes, plein d'items dans ce style-là. Elle conserve également des dents dans des petits bocaux exposés chez elle, dans sa maison. Et elle affirme en plaisantant, là, parce que ça a été avoué sur le lors d'un balado qui a été enregistré il y a quelques jours. Et elle dit que ça fait flipper un peu le monde, là, mais que bon, le monde qui sont ouverts d'esprit comprendront son but de faire ça. Elle dit ça fait très pop, ça fait très hot. Collectionner des dents, puis ceux qui sont fermés d'esprit, ça les fait flipper un peu, tu sais. Elle a également lancé un appel humoristique à ses fans là pour lui dire que de leur donner ses dents plutôt que les jeter. Elle dit, tu sais, si jamais là vous perdez votre dent, mettons, vous tombez là pendant mon show, vous mangez un coup de coude, peu importe, donnez-moi-la au lieu, tu sais, de la pitcher à terre ou de la donnez-moi-la, je vais en prendre soin. Elle a vraiment dit ça dans le balado. Elle a également révélé qu'elle collectionnait les dents des animaux, pas seulement des humains, genre, mettons, ces chats vieillissaient puis ces chats perdaient leurs dents, mais Kesha les gardait puis elle les mettait dans des petits pots. Bref, c'est vraiment weird. C'est vraiment, vraiment, vraiment weird. Puis je suis pas fermé d'esprit pantoute, là, parce que selon Kesha, vu que je trouve ça weird, je suis fermé d'esprit. Mais non, tu sais, mais je sais pas. Moi, je sais pas. Vous en pensez quoi? Tu sais, moi, je trouve que ça pourrait être un documentaire sur Netflix, là. Tu sais, il y a eu une série, là, super populaire sur Netflix à l'Halloween passé, là, à propos du premier tueur en série, là, qui faisait des lampes avec de la chair pis tout, là. Pas mal sûr que Kesha pourrait se ramasser dans un documentaire de même, moi. Bon, peut-être pas pour l'aspect tueur en série, mais l'objet pour collection. Pis ça, hey, tu veux pas, OK, que Kesha fasse un Pound Star. Tu sais, mettons, voici l'unité de Kesha. Combien vous donnez? Puis là, mettons, tu donnes un gros montant et tu tombes sur une collection de dents. C'est un peu weird. C'est un peu bizarre. Mais bref, hein. Faut croire que toutes les collections sont dans la nature. Voici Gabriel Fredette dans quelques instants, meilleur de la musique. Mais tout d'abord, Green Day, American Idiot, à O105.

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1: Luke Combs, c'est ce qui s'en vient au meilleur de la musique à 101.5. Restez à l'écoute. Et juste après, on va parler de Claude Lemieux, cet ancien joueur de hockey qui a remporté plusieurs Coupes Stanley, gagnant également du trophée Conn Smythe, qui est malheureusement décédé il y a quelques mois. Puis pourquoi on en reparle? C'est parce qu'aujourd'hui, on en a pris un peu plus sur son décès et je vous en reparle au courant des prochaines minutes au meilleur de la musique à 101.5.
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J'espère que votre retour à la maison, ça passe bien en étant branché au meilleur de la musique à O101.5. Si on recule à la fin du mois de mai dernier, il y a une nouvelle qui a ébranlé tout le Québec à ce moment-là. C'est quand Claude Lemieux a été est décédé. Hein, on était tous surpris de cette nouvelle-là parce que deux jours avant, il était au Canadien de Montréal et il portait le flambeau là pour le match dans les séries éliminatoires finale de l'Est face aux Hurricanes de la Caroline. Puis on s'est dit, voyons donc, qu'est-ce qui s'est passé? Et depuis ce temps-là, bon, on en apprend au compte-goutte sur l'histoire. Hein. On a appris au courant des dernières semaines que sa famille avait choisi de faire don de son cerveau à la science afin d'analyser une possible encéphalopathie traumatique chronique et également des traumatismes crâniens qu'il aurait subi au courant de sa carrière de joueur de hockey. Eh bien là, on en a appris davantage aujourd'hui. C'est que l'épouse de Claude Lemieux, Déborah, s'inquiétait de son comportement dans les mois précédant son décès. La famille craignait une rechute liée à la consommation, malgré le fait qu'il était sobre pour les 12 dernières années. Son fils, Brendan Lemieux, qui a déjà évolué dans la Ligue nationale de hockey, entre autres pour les Rangers de New York et les Kings de Los Angeles, a indiqué à sa famille qu'il avait remarqué des changements de comportement au courant des dernières années à propos de son père. Et la veille de son décès, Déborah, la femme de Claude Lemieux, aurait confronté l'homme au sujet de sa consommation et il aurait reconnu avoir un problème. Elle lui aurait demandé de quitter la résidence vers 22h30, puis contacter leur fils Brendan pour obtenir de l'aide. Ensuite, Brendan a localisé son père à l'entreprise familiale grâce au téléphone parce qu'il partageait sa localisation avec son fils. Il s'est pointé et est allé à l'entreprise familiale et c'est là qu'il a retrouvé son père malheureusement sans vie dans un entrepôt. Il a appelé le 911 et les secours sont arrivés, mais il était malheureusement trop tard. C'est une histoire triste, tragique. T'sais, on se demandait tous, voyons donc, le gars, il a vécu un high avec le Canadien de Montréal, il a porté le flambeau, qu'est-ce qui s'est passé? Ça montre encore une fois que t'sais, la souffrance psychologique, des fois, ça reparaît pas autant qu'on le vit, puis on garde ça pour nous, puis on devrait pas garder ça pour nous, puis on devrait en parler avec nos proches, puis si jamais là, vous vivez quelconque situation, t'sais, ça peut être de

0: de petite à grosse situation dans votre vie, ben, n'hésitez pas à en parler. Et au Canada, il y a la ligne 988 qui est accessible 24 heures sur 24, 7 jours sur 7, qui est faite pour obtenir de l'aide en cas de détresse, en cas d'idées noires, en cas de détresse psychologique. Donc, je vous invite, si jamais vous en ressentez le besoin, à le faire, parce que trop souvent, les gens gardent ça pour eux et malheureusement, ça se termine pas de la bonne façon. Et il y a une famille qui vit un véritable drame, un véritable deuil. Patrice Michaud, c'est ce qui s'en vient dans quelques instants. Meilleur de la musique à 1015. Mais tout d'abord, Gab Forêt, appel manqué au meilleur de la musique.
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0: Je vous souhaite de passer une excellente fin de soirée, un bon début des vacances de la construction. Demain à cette heure-ci, ben ça va être programmation de fin de semaine. On va se retrouver la semaine prochaine et non pas dans le retour, mais bien dans vos 100 000 le matin. Pendant 3 semaines, je vais commencer votre journée parce que Jean-François Routier va en vacances bien méritées. Mais avant de prendre des vacances, il sera de retour demain dès 6h. Et il va recevoir en entrevue, entre autres, Martin Parot de la microbrasserie Grindel. C'est à ne pas manquer à 8h15. Également, ce qui est à ne pas manquer, c'est les hits dans quelques instants. Et on commence avec un de mes groupes préférés que j'ai vu 3 fois en spectacle. Et honnêtement, à chaque fois qu'ils viennent, j'y vais parce que je les adore. Je trouve que dans les années 80, là, c'est pas mal le top du top, là. Dave Gahan, quel frontman incroyable. Depeche Mode s'en vient dans quelques instants, meilleur de la musique à O 101.5. Restez branchés, ça va bien débuter votre soirée.
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4: Bonne fin de journée, ici Benjamin Aubert. Voici vos actualités. Le fugitif Maxime Paquette, inscrit sur la liste des criminels les plus recherchés au Québec, a été arrêté au Mexique. Recherché depuis juin 2024 dans le cadre de l'enquête Portier sur la fuite massive de données chez Desjardins, l'homme de 40 ans est actuellement détenu en attendant son extradition vers le Canada. Il devra répondre notamment à des accusations de fraude, de vol d'identité et de trafic de renseignements personnels. La Sûreté du Québec indique que tous les suspects visés par l'enquête Portier ont maintenant été retrouvés et arrêtés. Le gouvernement du Québec investit près de 593 000 $ pour soutenir trois projets de coopération intermunicipale en Beauce-Nord. L'aide financière permettra notamment d'élargir une entente de gestion des permis et de l'inspection municipale, de partager une ressource en loisirs et en culture entre Saint-Frédéric et Saint-Odilon, ainsi que de renforcer les services de sécurité incendie de la MRC Beauce-Centre grâce à l'embauche de nouvelles ressources et à la modernisation des outils technologiques. Voilà, c'est ce qui complète. 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
3: Bienvenue dans les hits en ce jeudi soir. Blind Melon sera là dans les prochaines minutes. On aura aussi du Post Malone au travers de ça pour commencer le show des hits. Jelly Roll s'en vient. Aussi, lui qui sera en show au Québec dimanche prochain sur les plaines pour le Festival d'été de Québec. Et on a, pour commencer, Policy of Truth. C'est le

Pour faire une bonne toune d'été, un Australien, déjà au départ, il y a une longueur d'avance. Riptide, Vengejoy s'en vient dans les prochaines minutes de 2014. On aura aussi Time Machine, The Talk, ce sera là aussi. Et pour l'instant, on commence avec Imagine Dragons et Demons Out.

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1: On a du Good Charlotte en réserve avec Yellow Card pour Bedroom Posters. On aura aussi du 21 Pilots qui s'en vient. Le temps de raconter une mini-histoire. Fin de semaine passée, je rencontre une fille après le Festival d'été de Québec et je trouve qu'elle sent vraiment bon. Je la complimente sur son odeur. Elle me dit que c'est un nouveau parfum qu'elle a acheté. Je demande la marque. Elle me dit c'est Creed. Là, je me suis dit, c'est-tu le Ben qui a commencé à sortir des parfums? Ça sent quoi? Le rock and roll? Ça sent le One Last Breath? Expliquez-moi. Puis finalement, ben c'est ça. Elle dit que c'est une compagnie qui s'appelle Creed, qui fait du parfum, aucun lien avec l'artiste musical. Ce qu'il faut dire, c'est que ça sentait bon en sacrifice.
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lundi, on va se gâter avec deux bands qui viennent nous voir au Vance Warped Tour au mois d'août prochain. On a Sublime avec Centuria juste avant. C'est Yellow Card avec Good Charlotte pour Bedroom Posters out.

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2: C'est tout pour les hits. On va se retrouver un peu partout dans la programmation à haut, avec entre autres le Hit 15 samedi à 9h, notre rendez-vous avec les 15 plus grosses chansons de la semaine, le samedi matin à 9h. D'ici là, manque pas demain 6h les 100 000 matin pour bien commencer ton vendredi. Mon nom est Chuck. Je te souhaite un très bon jeudi soir. Goodbye!
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3: Bonne fin de journée, ici Benjamin Aubert. Voici vos actualités. Le fugitif Maxime Paquette, inscrit sur la liste des criminels les plus recherchés au Québec, a été arrêté au Mexique. Recherché depuis juin 2024 dans le cadre de l'enquête Portier sur la fuite massive de données chez Desjardins, l'homme de 40 ans est actuellement détenu en attendant son extradition vers le Canada. Il devra répondre notamment à des accusations de fraude, de vol d'identité et de trafic de renseignements personnels. La Sûreté du Québec indique que tous les suspects visés par l'enquête Portier ont maintenant été retrouvés et arrêtés. Le gouvernement du Québec investit près de 593 000 $ pour soutenir trois projets de coopération intermunicipale en Beauce-Nord. L'aide financière permettra notamment d'élargir une entente de gestion des permis et de l'inspection municipale, de partager une ressource en loisirs et en culture entre Saint-Frédéric et Saint-Odilon, ainsi que de renforcer les services de sécurité incendie de la MRC Beauce-Centre grâce à l'embauche de nouvelles ressources et à la modernisation des outils technologiques. Voilà, c'est ce qui complète. 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

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Salut tout le monde, c'est Ali Bombardier, je vous accompagne jusqu'à minuit. 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
4: Voici vos nouvelles, Arsenal Média. Le gouvernement du Québec repousse à l'été 2028 la mise en service complète du chemin de fer Québec Central entre Vallée-Jonction et Thetford Mines. Le coût des tronçons 3 et 4 passe aussi de 440 à près de 641 millions de dollars. Les travaux entre Vallée-Jonction et Tring-Jonction devraient être complétés à l'automne 2027, tandis que les appels d'offres pour le dernier tronçon seront lancés prochainement. Le Journal de Québec rapporte qu'un adolescent de 16 ans a reconnu sa culpabilité aujourd'hui à des accusations d'incendie criminel et de complot en lien avec les événements survenus en septembre 2024 à Frampton, où un jeune homme de 14 ans avait perdu la vie. Comme l'individu est mineur, celui-ci ne peut être identifié. Une ordonnance de non-publication empêche également de dévoiler les faits détaillés. Les représentations sur la peine auront lieu à l'automne. Un homme de 22 ans de Lévis a été arrêté par le service de police de la ville de Lévis dans le cadre d'une enquête amorcée au début du mois. Julien Leguédard doit comparaître au Palais de justice de Québec relativement à des accusations d'agression sexuelle, de voies de fait, de harcèlement criminel, d'avoir sollicité des services sexuels contre rémunération et de cruauté envers les animaux. Une perquisition menée à son domicile pourrait mener au dépôt de d'autres accusations.